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Il fut un temps où Port-Louis respirait autrement. Une époque où sortir le soir n'était pas un luxe, mais une habitude. Quand le soleil disparaissait derrière la montagne de Signaux, la capitale ne s'endormait pas. Au contraire, elle s'illuminait. Les rues grouillaient de vie. Les familles se promenaient tranquillement. Les enfants couraient sur les trottoirs. Les voisins s'arrêtaient pour discuter quelques minutes, qui devenaient souvent une heure. L'été à Port-Louis, les portes des maisons coloniales restaient ouvertes. On installait les chaises sous la varangue. La radio diffusait les derniers succès de Mohamed Rafi, Kishore Kumar, Serge Lebras ou Tiffrère. Une légère brise venue du port apportait avec elle l'odeur salée de la mer, mêlée au parfum du curry, du thé au lait et des gâteaux frits. Port-Louis était une ville habitée, une vraie capitale. Ses commerces animaient chaque coin de rue. Ses hôtels de thé populaire accueillaient ouvriers

phare de taxi, docker, employé de bureau et les étudiants. Et son théâtre municipal racontait des histoires. Ses cinémas faisaient rêver toute une génération. Et dans les quartiers de la Plaine Verte, de Saint-François, de la rue Magon ou de la route des Pamplemousses, chacun connaissait tout le monde. C'est ici que vivait Akbar, à la rue Magon. Ce quartier, c'était son royaume. Il connaissait chaque raccourci, chaque boutique, chaque vendeur ambulant. Il savait à quelle heure le marchand de Dolpori arrivait. À quel coin de rue on trouvait les meilleurs alouda. Et quel vieil homme racontait toujours les mêmes histoires en sirotant son thé. Nous sommes au début des années 80. L'île Maurice traverse une période difficile. Le chômage frappe durement les familles et le travail se fait rare. Mais certains métiers continuent de faire vivre leurs propriétaires. Depuis tout petit, Akbar travaille aux côtés de son père, Sidik, dans leur salon de coiffure de la rue La Paix. Un salon transmis de génération en génération. Le grand-père avait tenu les ciseaux avant son fils. Et maintenant, c'était au tour d'Akbar, le petit-fils, d'apprendre. Sidik répétait toujours la même phrase. « Mon garçon, Djimoun peut toujours bien manger. Et Djimoun peut toujours bien couper de CV. » Une phrase simple, mais remplie de sagesse. Dans ce petit salon, on ne venait pas seulement pour une coupe de cheveux. On venait parler politique, écouter les dernières nouvelles, commenter le match de foot, discuter des bateaux arrivés au port ou simplement tuer le temps. Chaque client repartait un peu plus léger, avec une belle coupe et parfois quelques conseils de Sidik. Mais lorsque la semaine prenait fin, le samedi soir appartenait à Akbar. Avec ses copains du quartier, une tradition ne se manquait jamais. Le cinéma, direction l'Opéra House, à la route des Pamplemousses. Une salle mythique appartenant à la famille Pierre Baille. Pour beaucoup de Port-Louisiens, ce n'était pas simplement un cinéma. C'était un rendez-vous, une institution. Les files d'attente commençaient bien avant la séance. Les affiches colorées annonçaient les derniers films hindi. Les héros s'appelaient Amitabh Bachchan, Dharmendra, Jitendra ou Shashi Kapoor. Les familles arrivaient bien habillées. Les enfants tenaient la main de leurs parents. Les amoureux échangeaient quelques regards discrets. Et dès que les lumières s'éteignaient, toute la salle retenait son souffle. On riait ensemble. On pleurait ensemble. On applaudissait les scènes d'action. On sifflait les méchants. Et lorsque le héros retrouvait enfin la femme qu'il aimait, toute la salle explosait de joie. À l'entrée du cinéma, impossible de résister aux odeurs. Les samoussas tout juste frits, les gâteaux piments encore chauds, les boissons gazeuses servies dans les petites chopines. Chaque bouchée avait le goût du bonheur. Et quand le générique défilait à la fin, la soirée était loin d'être terminée. Comme le voulait la tradition, toute la bande prenait la direction du Square Kadhafi. Là se trouvait l'hôtel de thé Bismillah.
une adresse connue de tous. Jour comme nuit, à peine franchi.

il apporte, l'arôme du thé au lait remplissait la salle. Les serveurs connaissaient leur habitude. Pas besoin de commander. Ils savaient déjà. Une bonne tasse de thé fumante, des poudines, un pain maison encore chaud, parfois accompagné d'un peu de beurre qui fondait lentement. Les conversations continuaient jusqu'à tard dans la nuit. On reparlait du film, on imitait les dialogues, on riait, on rêvait. On oubliait l'espace de quelques heures, les difficultés du quotidien. Car malgré les temps difficiles, Port Louis possédait une richesse qu'aucune crise économique ne pouvait enlever. Sa chaleur humaine, son âme, son sens du partage. Aujourd'hui, les immeubles ont remplacé bien des maisons coloniales. Beaucoup de cinémas ont fermé leurs portes. Les grandes enseignes ont pris la place des petites boutiques familiales du quartier. Mais les rues sont toujours là. Et elles racontent une autre histoire. Pourtant, quand on ferme les yeux, on peut encore entendre les klaxons des vieux autobus, les vendeurs ambulants qui interpellent les passants, les bruits des bobines de cinéma qui tournent, les éclats de rire devant l'Opéra House et le tintement des cuillères dans les tasses de thé de l'hôtel Pakistan. Bismillah. Et quelque part, dans les rues de la rue Magon, on imagine encore Akbar sortant de chez lui, les mains encore parfumées à la lotion après rasage, sortant du salon de coiffure de son père, de son grand-père. Le sourire aux lèvres, pressé de retrouver ses amis, parce qu'à cette époque, Port Louis n'était pas seulement une ville, c'était une famille. Et ceux qui ont connu ce Port-Louis-là savent qu'on n'y vivait pas seulement, on y appartenait. Bienvenue sur RM1, bienvenue dans Memory Lane.

0: Oui, n'oubliez jamais, merci de vous rejoindre à nous, bien le bonjour pour ces 3 heures de musique hors du temps. Merci de vous laisser bercer par la musique d'autrefois, le temps d'avant, vous ramener là où vous étiez, vous faire redécouvrir ces moments de votre vie. Vous êtes sur RM1, nous sommes ensemble jusqu'à 7 heures.
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Carré Suisse pas de George Michael et du groupe Wham. On va dire bonjour à Marie-Noël qui nous écoute à la baie du Tombeau, Charlet, et qui voyage avec nous à Beaubassin. On salue aussi Jane qui est de Cœur-Pipe. Merci de vous brancher très tôt, vraiment, la journée repartie. À partir à ceux qui se lèvent tôt. Allez, nous sommes en 1985 et on va s'offrir une magnifique chanson de Whitney Houston ce matin. Cette chanson lui a valu un Grammy Award à l'époque.

Quelle magnifique chanson, ça vaut la peine de remonter le temps. Nous sommes en 1985. Et en 85, la voiture qui domine les ventes en France, c'est la Peugeot 205. Elle connaît un succès fou, cette voiture, la 205. Petite voiture familiale, voiture des jeunes, voiture de toute une génération. Et la chanson qui cartonne aussi à cette même période, c'est « Je te donne » de Jean-Jacques Goldman. Restons en 1985 ce matin.

À bord de la 205 Cabriolet, on s'offre Goldman ce matin. Je te donne 1985. Nous sommes en Angleterre. Le concert, le grand concert Live Aid au Wembley. Queen Carton avec la voix de son maître Freddie Mercury avec le titre Bohemian Rhapsody.

Cherish avec Cool and the Gang, tube sorti aussi en 1985 à 4h42 les amis. Vous réveillez, vous préparez pour aller travailler, et même si c'est samedi, on vous accompagne tout en musique jusqu'à 7h. RM1, Phil Collins, A Groovy Kind of Love. Excellente journée à vous.

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1: Les tubes se suivent, mais ne se ressemblent pas. RM1, c'est aussi Bee Gees qu'on écoute ce matin. You Win Again.

0: Il est 4h49 du matin, vous êtes sur RM1, nous sommes en 1985. Les néons éclairent les façades. Une radio joue doucement dans une chambre d'adolescent. Une cassette tourne, on écoute en silence, on pense à quelqu'un. Voici Paul Young, Every Time You Go Away.
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1985-86, l'arrivée des boîtes à synthé, la musique à rythme, la musique électronique, les néo-romantismes, Depeche Mode avec Enjoy the Silence. On va dire bonjour à Charlie et Patrick qui sont à Tarouge. Salutations aussi à Modeline qui est dans le sud de l'île. Vous êtes sur RMM Memory Lane jusqu'à 7h.

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0: Bonjour à tous, bonjour à toutes. Quel plaisir de vous retrouver pour entamer ensemble ce beau week-end. Bien sûr, toute une équipe là de service pour permettre qu'ils passent un excellent samedi et surtout qu'ils nous fait carotte dans le mois d'août. Donc, c'est le moment peut-être pour relaxer un petit guide après une longue semaine. Mais quoi qu'il en soit, nous là avec Zut pour réveiller Zut et surtout pour permettre Zut de passer un excellent matinée. Au micro, c'est Stéphane qui peut accompagner Zut et bien sûr, pour assurer la partie technique, c'est Stenio Prosper. Et pour tout de suite, on passe le micro à Mike et Louis qui vous donnent les titres qui seront développés lors du grand journal de 6h. Bonjour Mike.
1: Bonjour Stéphane.

0: Madame, monsieur, bonjour. Merci d'être des nôtres sur la MBC Rodrigue FM. Sans plus tarder, voici les titres qui dominent l'actualité en ce samedi 1er août 2026. Au jeu du Commonwealth, le boxeur Mervyn Clair n'ira pas en finale des moins de 70 kilos, mais décroche la médaille de bronze. Il s'est incliné hier en demi-finale face à son adversaire gallois. Tenue de la Rhode Island Fair 2026 au Rodex College du 7 au 9 août, allocation d'un contrat pour des services de consultants en vue de la mise en œuvre du Land Administration and Management Information System à Rodrigue, de délibération du conseil exécutif hier. Le deuxième dictionnaire créole Rodrigue publié d'ici octobre cette année, les propositions et définitions analysées hier lors d'un atelier de validation. Un dernier prévu ce mois-ci. La journée de l'enfant africain célébrée aujourd'hui à Saint-Gabriel, l'ACE réunit une centaine d'enfants et de jeunes pour un spectacle, des réflexions et une messe. C'était donc les titres qui seront développés lors du grand journal de 6 heures. En attendant, je vous laisse en compagnie de Stéphane Boncoeur pour la suite de votre émission Les Rodrigue.
1: Merci beaucoup, Mike. Le développement de ces actualités se feront à 6h lors du Grand Journal. À tout à l'heure.
0: À tout à l'heure, Stéphane.
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1: Alors, fera-t-il beau en ce samedi et... Pour le savoir, alors tout de suite à la station météorologique de Vacoa pour retrouver M. Yajvier Ramloken. M. Ramloken, bonjour.
4: Oui, bonjour à vous, tout le monde.
1: Est-ce que vous êtes capable de nous un aperçu sur les temps aujourd'hui à Rodrigue?
4: Oui, bien sûr. Et comme situation, pour aujourd'hui, un amas de nuages qui peut venir depuis de l'Est et ça pour influence du temps à Rodrigue au cours de la journée et même de la soirée. Et comme prévision, nous pouvons attendre qui ce matin, plus ce matin, les temps sont bons, mais au cours de la journée, les ciels peuvent graduellement pour avoir nuageux avec NDL la pluie et ça va être la pluie là pour persister même dans la soirée. Et les temps vont commencer à améliorer graduellement dans la nuit. Et concernant la température, la maximale pour légèrement supérieure à la moyenne, et vous voyez entre 25 et 27 degrés Celsius au cours de la journée. Et la minimale pour ce soir, il entre 20 et 22 degrés Celsius. Et dimanche, on peut souffler des pieds est-sud-est, environ 25 km par heure. Et une patamane rafale de l'ordre de 50 km par heure au cours de la journée. Et à noter aussi qu'il y a dimanche pour renforcer aussi davantage ce soir. Et concernant la mer est mauvaise en dégressif avec ben, la houle du sud-ouest de l'ordre de 2,50 m. Alors, ben, sortie en nuit, mais elle est déconseillée. Par contre, l'agon est praticable. Et c'est tout comme prévision du temps. Je suis une très bonne journée à vous, à tout le monde.
1: Merci beaucoup, M. Ramloken. Nous souhaitons ainsi que toute l'équipe de la météo une excellente journée.
4: Merci, au revoir.
1: Au revoir.
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Je vais maintenant vous faire part de ces deux avis de décès. On nous prie d'annoncer le décès de M. Gérald Le Goff. Décès de M. Gérald Le Goff. Il était âgé de 86 ans, ex-habitant d'Île-Michel. Le convoi mortuaire sortira de son domicile à Île-Michel ce samedi 1er août 2026 à 9h30 pour se rendre à l'église Saint-Esprit de la Ferme et de là au cimetière de la localité. Et on nous prie aussi d'annoncer le décès de M. Christian Perrine. Décès de M. Christian Perrine, aussi connu sous le nom de Dadan, père de notre collègue Christiana Perrine. Il était âgé de 64 ans, ex-habitant de Décidé. Le convoi mortuaire sortira de son domicile à Décidé ce samedi 1er août 2026 à 16h pour se rendre à la cathédrale de Saint-Gabriel et de là au cimetière de la paroisse. À ces deux familles affligées par ce deuil, et tout spécialement pour notre collègue Christiana Perrine, nous lui souhaitons une sincère condoléance.

Rien de tel que de la bonne musique pour se réveiller en douceur et surtout pour entendre comme il se doit cette belle journée en ce samedi. Alors, c'est un nouveau mois qui commence et c'est un moment pour virer de bord et surtout pour faire un grand pas vers nos bons rêves et nos bons objectifs. Et comment nous peut trouver que des temps libres peuvent continuer à défiler, les temps libres en dehors d'une cadre côte. Nous bisons pas perdre les temps. Nous bisons prendre les temps, bien sûr, apprécier chaque petit moment, mais bien sûr, nous bisons aussi, nous bisons qu'à imaginer qui nous peine tout le long de la vie devant nous. Donc, si ça amène un bon objectif, un bon rêve, nous envie d'aspirer au bonheur qui nous tout nous mériter, nous bisons donne-nous les moyens et surtout, nous bisons faire tout pour arriver à sa but là. Alors, clin d'œil à un amoureux de chansons rétro ce matin. Cette fois-ci, c'est Jérôme qui propose nous ce matin. Les derniers baisers. Et moi, je souhaite bien le bonjour à tout ben grand monde, tout ben amoureux de chansons rétro ce matin.

C'était Carrie du groupe Europe, à noter que Europe, c'est un groupe originaire de Suède. Et à noter que sa santé là, donc elle est sortie en 1987, elle tient une santé extrait de son album The Final Countdown. Et surtout, elle classe lui dans le top 30 de nombreux pays. Et surtout, aux États-Unis, donc elle est restée le meilleur classement au Billboard Hot 100, côté atteint la troisième place et surtout le premier au classement Radio of Records à l'automne 1987. Alors pour tout de suite, nous mettons un peu de jazz, un peu de swing dans cette matinée. Nous allons écouter ensemble Sacha Distel avec ce titre. Oui.

C'était le groupe Travis Singh à 5h passées de 27 minutes sur les ondes de Rodeg FM. Alors, pour un auditeur ou auditrice qui a un message d'anniversaire, vous êtes capable d'envoyer nous un message sur le 8448 MTEL ou 8283 Mighty. Je suis bizarre pour mettre le mot code, donc c'est RODANIF, RODA2NIF, espace, votre message, et je t'envoie les lots à deux numéros qui m'ont fait mentionner là, donc je t'en ai jusqu'à 6h, pour je t'envoie un message d'anniversaire. Alors, toujours nous pensons à ben des gens qui passent de difficultés, nous pensons à ben famille qui est en deuil, et surtout ben des gens qui peut-être se sentent pas trop bien, peut-être une personne des gens qui comptait pour vous. La prochaine chanson, pour vous, c'est Tama de Grégoire.

0: de ce matin.
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0: Communiqué de la météo pour Rodrigue émis à 4h30 en ce samedi 1er août 2026. Situation générale, des nuages venant de l'est influenceront le temps local au cours de la journée et dans la soirée. Prévision pour les prochaines 24 heures, essentiellement beau tôt ce matin. Le ciel deviendra parfois nuageux au cours de la journée avec quelques averses. La température maximale sera légèrement supérieure à la moyenne et variera entre 25 et 27 degrés Celsius. Période nuageuse dans la soirée avec des averses par moment et le temps s'améliorera graduellement tard la nuit. La température minimale, quant à elle, variera entre 20 et 22 degrés Celsius. Le vent soufflera de l'est-sud-est à environ 25 km par heure, avec des rafales de l'ordre de 50 km par heure au cours de la journée, et se renforcera ce soir. En ce qui concerne l'état de la mer, elle sera forte au-delà des récifs, avec des houles du sud-ouest de l'ordre de 2,50 m. Les sorties en haute mer sont déconseillées. La pluviométrie durant les dernières 24 heures est comme suit. Poix-de-Canon, 1,8 mm de pluie, 0,1 mm de pluie enregistrée à Plaine Corail et 1,0 mm de pluie enregistrée à Patate Théophile. Pour nos amis pêcheurs et plaisanciers, voici pour tout de suite vos horaires marées. Marée haute 14h24 et demain 12h29, marée basse à 8h16 et 20h24. Le soleil nous dira bonjour ce matin dans exactement 42 minutes à 6h16 pour nous dire au revoir ce soir à 17h30. C'était votre communiqué de la météo selon la station météorologique de Vaquois.

Je vous fais un rappel de ces deux avis de décès. On nous prie d'annoncer le décès de Monsieur Christian Perrine, décès de Monsieur Christian Perrine, aussi connu sous le nom de Dadan, père de notre collègue Christiana Perrine. Il était âgé de 64 ans, ex-habitant de Décidé. Le convoi mortuaire sortira de son domicile à Décidé ce samedi 1er août 2026 à 16h pour se rendre à la cathédrale de Saint-Gabriel et de là au cimetière de la paroisse. Et on nous prie aussi d'annoncer le décès de M. Gérald Le Goff. Décès de M. Gérald Le Goff. Il était âgé de 86 ans, ex-habitant d'Île-Michel. Le convoi mortuaire sortira de son domicile à Île-Michel ce samedi 1er août 2026 à 9h30 pour se rendre en l'église Saint-Esprit de la Ferme et de là au cimetière de la localité. À ces deux familles affligées par ce deuil surtout à notre collègue Christiana Perrine, nos plus vives sympathies.

C'était Daido avec son titre Here With Me, 5h passées de 40 minutes. Je vais maintenant vous faire part d'un communiqué du CEB. Les abonnés de Rivière Coco, Île-Michel, Tamarin et Ansrafa sont avisés que la fourniture d'énergie sera interrompue de 8h30 à 15h le samedi 1er août 2026 en raison des travaux qui seront effectués sur le réseau électrique. La fourniture sera rétablie sans préavis à l'achèvement des travaux. Le CEB prie sa fidèle clientèle affectée par cette coupure de bien vouloir l'excuser pour tout inconvénient.

À tous mes auditeurs et auditrices qui fait que rejoignent nous, bonjour, bon réveil et bon week-end à tous. Et oui, c'est un nouveau mois qui commençait, une nouvelle opportunité pour faire les choses bien, surtout par événement qui est plus près et que je banne rêve et que je banne l'objectif qui s'est fixé en début d'année dans une bonne résolution. Allô, je souhaite bien le bonjour et bon courage à tout bon travailleur qui peut finir The Night Shift et bien sûr tout bon travailleur qui suit la route, donc qui peut du travail qui rentre bonheur aujourd'hui. Et bien sûr, une pensée spéciale à Ban Bazarier. Donc, je pourrais l'occasion écouter l'émission Nous Tant Bazar dans quelques heures. Donc, plus précisément, dans un temps et quelques. Donc, je pourrais un petit guide Ban Prix au niveau Bazar et comment ça se passe et surtout qui Ban, bon, les gimmicks qui ont l'occasion acheter, surtout qui en vente dans Bazar.

0: Alors, pour tout de suite, nous avons été ensemble qui banne étoiles réservées pour autres. En ce samedi 1er août 2026, c'est notre horoscope du jour.
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Et débutons avec les béliers, une énergie au top pour démarrer ce week-end. Profitez de cette journée pour concrétiser des projets personnels ou bouger. Taureau, journée placée sous le signe du réconfort et de la convivialité. Un repas en famille ou entre amis proches vous fera le plus grand bien. Gémeaux, votre sens de la communication fait des merveilles. Aujourd'hui, c'est le moment idéal pour clarifier un malentendu ou nouer de nouveaux contacts stimulants. Cancer, vous ressentez le besoin de vous ressourcer au calme. Écoutez votre intuition et accordez-vous une pause. Un projet créatif pourrait bien germer dans votre esprit. Lion, c'est votre saison et cela se sent. Vous rayonnez et votre enthousiasme est contagieux. Une belle opportunité sociale ou relationnelle pourrait pointer le bout de son nez. Pour les vierges, mettez un peu de côté votre rigueur habituelle pour laisser place à la détente. Ne cherchez pas à tout contrôler aujourd'hui. Laissez-vous porter par les événements. Balance, l'harmonie règne dans vos relations. Vous serez le médiateur idéal si des tensions émergent autour de vous. Côté cœur, une belle complicité s'installe. Scorpion, votre détermination est décuplée. Si vous avez un objectif en tête pour ce week-end, rien ne pourra vous arrêter. Attention toutefois à ne pas imposer vos choix trop brutalement. Sagittaire, envie d'évasion et de nouveauté. Que ce soit une petite sortie spontanée ou la planification de vos prochaines aventures, l'air frais vous fera le plus grand bien. Capricorne, vous faites le point sur vos priorités actuelles. C'est une excellente journée pour vous alléger de charges inutiles et repartir sur des bases plus sereines. Verseau, vos relations sont au premier plan. Écoutez les idées de vos proches. Un projet collectif ou une sortie partagée pourrait s'avérer particulièrement gratifiant. Et pour terminer, les poissons, votre sensibilité et votre créativité sont vos meilleurs atouts du jour. Prenez du temps pour une activité artistique ou relaxante qui nourrit votre esprit. Quel que soit votre signe astral, je vous souhaite à tous et à toutes une excellente journée et un très beau week-end. Cinq heures passées de 46 minutes sur les ondes de Rodeg FM. À nous à l'écoute ensemble, beau papa de Vianney. À noter qu'il dans quelques minutes, c'est The Grand Journal en compagnie de Mike Pierre-Louis.

Et c'était Vianney avec son titre Beau Papa. Et donc, nous avons eu 5 heures passées de 49 minutes à me proposer de qui nous allons ensemble l'éphéméride en ce samedi 1er 2026.

Alors, nous arrivons au 213e jour de cette année, donc en ce samedi 1er août 2026, et nous actuellement dans la 31e semaine de cette année 2026. Donc, nous restons à peu près 21 semaines avant qu'ils nous disent au revoir à nous l'année 2026. Et nous fête Alphonse Marie de Ligouri, donc il est un évêque, un théologien italien et fondateur de la congrégation des rédemptoristes. Et bien sûr, nous avons les autres prénoms, les autres saints qui nous célébrent. Nous avons Arcadius, Espérance, Charité, Éléazar, ainsi que la mémoire de Saint-Pierre et Lien. Donc, à tout ça, ben non là. Donc, tout le monde qui porte ça, nous là. Donc, nous souhaitons une excellente journée et une très bonne fête. Et en ce 1er août, donc, la Suisse, donc la Confédération helvétique, l'IP célébrer ce fête national. Alors, ça date là, il commémore le pacte fédéral de 1291, et ça date. Donc, côté Zedinvin, une nation surtout, qui est la Suisse. C'est un pays qui est dans plusieurs bancs cantons. Donc, ils ont décidé pour un ensemble pour faire un seul pays. Donc, la Suisse actuelle. Et maintenant aussi le Bénin, donc, qui célébrait sa fête nationale, la fête de l'indépendance, qu'ils ont obtenu en 1960, toujours un 1er août. Alors, en ce qui concerne un événement qui est arrivé un 1er août, donc nous allons ça ensemble en

1785, le navigateur français Jean-François de La Pérouse quitte le port de Brest avec deux frégates, la Boussole et l'Astrolabe, pour une grande expédition autour du monde commandée par le roi Louis XVI.

L'invention du système métrique. En France, la Convention nationale adoptait un décret qui unifiait ben poids et ben mesure, posant les bases du mètre et du gramme. En 1914 fut le décret de la mobilisation générale en France, au tout début de la Première Guerre mondiale, deux jours avant la déclaration de guerre officielle de l'Allemagne. Alors, nous sortis du début de la Première Guerre mondiale, nous aux prémices de la Seconde Guerre mondiale. Donc, en 1936, fut l'ouverture des Jeux Olympiques de Berlin. Alors, ça, ben, les Jeux Olympiques, donc, étaient controversés, étant donné qu'à l'époque, c'était le régime nazi qui typait organise sa Jeux Olympiques pour montrer la supériorité de la race aryenne. Et bien sûr, ça t'y marquait aussi par une victoire, notamment de l'athlète Jesse Owens, qui est un athlète noir, qui est supérieur à un sportif nazi et les autres sportifs les tout du globe, ce qui fait qu'il est considéré comme étant la première fois qu'une personne de couleur donc il gagne un Jeux Olympiques, surtout à cette époque. Et finalement, en 1944, fut l'insurrection de Varsovie. Alors, la résistance polonaise déclenche un soulèvement majeur contre l'occupation allemande qui marque toujours un tournant dans la Seconde Guerre mondiale. Voilà, c'était cette éphéméride en ce samedi 1er août 2026. Alors, mon proposer pour la suite, qui nous l'écoute ensemble, une santé de Hardy Meunier, qui me sert pour faire plaisir à tout le monde, Rodrigue, qui peut écouter nous, peu importe que de cet été, nous l'écoute ensemble. 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

0: 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Alors, on arrive 6h, le Rodrigue FM. Bonjour à tous, bonjour à toutes. C'est votre grand journal et nous accueillons Mike Pierre-Louis. Bonjour Mike.
1: Bonjour Stéphane. Madame, monsieur, bonjour, merci d'être des nôtres sur la MBC Rodrigue FM pour votre grand journal. Sans plus tarder, voici les titres qui seront développés lors de ce journal. Au jeu du Commonwealth, le boxeur Mervyn Clair n'ira pas en finale des moins de 70 kilos, mais décroche la médaille de bronze. Il s'est incliné hier en demi-finale face à son adversaire gallois. Tenue de la Rhode IT Fair 2026 au Rodrigue College du 7 au 9 août, allocation de contrat pour des services de consultants en vue de la mise en œuvre du Land Administration and Management Information System à Rodrigue, de délibération du conseil exécutif hier. Le deuxième dictionnaire créole rodrigué est publié d'ici octobre cette année. Les propositions et définitions analysées hier lors d'un atelier de validation, un dernier prévu ce mois-ci. La journée de l'enfant africain célébrée aujourd'hui à Saint-Gabriel, l'ACE réunit une centaine d'enfants et des jeunes pour un spectacle, des réflexions et une messe. La belle aventure du Mauricien Mervyn Clair s'arrête en demi-finale après sa défaite face au Gallois Orlando Hole Sotomi qui s'est imposé 5-0 chez les moins de 70 kg. Mervyn Clair décroche donc la médaille de bronze. Le boxeur d'origine rodriguez se contente de cette médaille après les demi-finales. La médaille de la délégation mauricienne à ces Jeux après l'argent remporté par Noémie Alphonse hier matin. Par ailleurs, en judo, Honorine Bégué est passée tout près d'une médaille de bronze chez les moins de 57 kg, mais s'est inclinée lors du combat pour la troisième place. La Rhode IT Fair 2026 se tiendra du 7 au 9 août au département Saint-Louis, au Rodrigue College à Port-Mathurin. Le conseil exécutif en a pris note hier lors de sa réunion hebdomadaire présidée par le chef commissaire François Grandcourt. Autre sujet au conseil exécutif ce vendredi, l'octroi d'un contrat pour des services de consultants afin de mener des études pour la mise en œuvre du Land Administration and Management Information System à Rodrigue. D'autres délibérations et décisions de l'exécutif avec Henri Melpierre.

0: Un atelier sera organisé pour disséminer des informations après que l'étude sur la perception qu'ont les hommes de la masculinité sera complétée. L'exécutif a aussi donné son aval à ce que la commission des terres procède à l'étude des dossiers commerciaux et industriels. La commission de la santé et la garde-côte nationale ont fait une évacuation médicale du navire de pêche Mérigny le 24 juillet dernier. Le conseil exécutif a aussi pris note des retombées de la mission de la Mauritius Port Authority à Rodrigue du 25 au 28 juillet dernier. Une subvention financière sera allouée à tous les clubs de sport pour la saison 2026-2027. Un Youth Talent Show aura lieu le 12 août prochain au gymnase d'Aflorence-Édouard au collège de Lechoux. Le thème, contexte différent, aspiration commune. Et finalement, autorisation sera accordée à une association en vue d'utiliser le podium de Malabar pour l'organisation d'un rassemblement dans le cadre de la Journée internationale des droits de l'enfant.
1: La deuxième édition du dictionnaire créole Rodrigue sera publiée d'ici début octobre. L'annonce a été faite hier par le commissaire des arts et de la culture, Varo Kravina, dans le cadre d'un atelier de validation en Pomaturin. Cet atelier a eu lieu par visioconférence avec les principaux collaborateurs du projet, notamment le professeur Arnaud Carpouran et le docteur Yanni Mori de l'Université de Maurice et les cadres de la Commission des arts et de la culture. Nous écoutons Varo Kravina, commissaire des arts et de la culture.
2: Là, nous avons arrivé à la procédure finale, quand nous avons un officier qui travaille concernant la validation. Et nous avons besoin de dire que la valeur du jour, nous avons besoin de dire qu'il nous permet de terminer toute la procédure pour que, bien sûr, avec collaboration de l'Université de Maurice, et professeur Corporan et docteur Yanni Mori, qui peut donner un grand coup de main, bien sûr, pour qu'il nous capable réaliser le deuxième dictionnaire créole, deuxième édition. Alors, Valérie Dujou, j'ai besoin de dire qui s'est assuré que quand nous arrivons là, qui fin septembre, nous souhaitait, si tout passe très bien, et nous deuxième édition dictionnaire créole pour Arodec.
1: Passer en revue les propositions et les définitions retenues lors des précédents ateliers de travail, tel était l'objectif de l'atelier de validation organisé hier. Il y aura un dernier durant le mois d'août. Joanna Genave, cadre de la Commission des arts et de la culture, nous en parle.
3: Session validation qui peut faire en ligne avec l'Université de Maurice. C'est important parce qu'il y fait suite à justement ben, les autres, l'atelier qui n'est là dans le passé. Donc l'année dernière, nous tenons deux jours de session de travail par rapport à ben, une nouvelle entrée, ben, mots, ben, définition ou même ben, expression qui est capable de rentrer dans deuxième édition dictionnaire créole Rodrigue. Et aujourd'hui, sa session validation là, l'IPFR avec ban membre académique créole Rodrigue et aussi ban officier dans le département agriculture et que ban étudiant Rodrigue qui peut suivre donc cours BA Creole Studies.
1: L'équipe Zenith remporte la Web Cup Junior dans la catégorie Upper Secondary. Pour le Lower Secondary, quatre filles forment les Fantastiques se démarquent pour la 11e édition de l'ICT Center for Excellence à Camp du Roi. Le thème était « Chaque goutte d'eau, chaque goutte compte, l'île bleue manque d'eau. Protégez-le aujourd'hui pour préserver demain. » Six équipes y ont participé et avaient 5 heures pour créer une plateforme numérique afin de sensibiliser sur l'importance d'utiliser l'eau judicieusement et préserver cette ressource. Reportage de Christiana Perrine.
4: Présentation, questions-réponses, convaincre les membres du jury après une journée à monter leur site web, le moment tant attendu, la remise des prix. L'équipe Zenith fait la différence. Les jeunes compétiteurs ont mis à contribution l'intelligence artificielle pour monter leur site web.
5: C'est avec grand honneur qu'il me permet d'accueillir la première place du Web Cup Junior 2026. Donc, nous décidons plus de mettre l'emphase sur comment nous pouvons réduire le gaspillage d'eau à Rodrigue, surtout en sachant que le problème de l'eau, c'est vraiment une affaire assez flagrante ici à Rodrigue. Le thème est un peu complexe au début, je ne peux pas trop comprendre comment.

0: nous pour mon le site web, mais après nous utilisons surtout l'intelligence artificielle pour nous capables de mon site web.
1: Dans la catégorie lower secondary, premier prix pour les quêtes fantastiques.
2: Je suis participé, je suis satisfait, je apprends beaucoup de choses, surtout l'eau, de l'eau, et pour appliquer les règles qui m'apprennent là aussi, écoute-moi.
1: L'outil informatique est devenu un incontournable quotidien, dira Alain Monceau. Le commissaire des TIC encourage les jeunes à se projeter dans l'avenir et à s'intéresser à la maîtrise de l'intelligence artificielle.
3: Le AI pour former partie de nous la vie de tous les jours. Donc nous besoin dès maintenant acclimate-nous, comprends-lui, maîtrise-y et en même temps servis-lui. L'outil est quand même que les jeunes d'aujourd'hui prennent conscience de l'importance de AI dans les mois, dans les années à venir. Ne soyez pas déconnectés de la réalité de la vie de tous les jours de ce monde, parce que vous formez partie de la vie de demain. Je pourrais appeler jeunes dans 5 ans ou 10 ans, je pourrais appeler à prendre des postes de responsabilité dans Rodrigue, que ce soit dans le privé ou dans le public ou dans notre propre entreprise. Je pourrais appeler à diriger et éventuellement à faire les choses comme il se doit.
1: Zenith et G-Unit, deuxième prix en upper secondary, affrontera les compétiteurs de la région pour la Web Cup Regional. L'équipe Les 4 Fantastiques sera également invitée à y prendre part afin d'affiner les connaissances acquises.
4: La CE, Action catholique des enfants de Saint-Gabriel, célèbre la journée de l'enfant africain aujourd'hui dans l'enceinte de la cathédrale. Une centaine d'enfants et de jeunes participeront à plusieurs activités pendant toute la journée. Il y aura un spectacle où chaque groupe représentera un pays du continent africain et sa culture. Des produits alimentaires seront mis en vente en vue de récolter des fonds. Aussi prévu, une mise en commun des réflexions faites sur la lettre pastorale de l'évêque de Rodrigue, axée sur la famille et le numérique. En fin de journée, une messe sera dite. Une vingtaine de chefs-tens de Rangers et de Girls Guide de la 3e compagnie de Girls Guide de Port-Louis séjournent actuellement à Rodrigue. L'objectif est de se reconnecter avec la nature, de s'éloigner des écrans et de vivre une expérience unique de découverte de l'île. Une rencontre d'échange est prévue aujourd'hui à Saint-Gabriel avec les Girls Guide de Rodrigue. Plus de précision avec Chloé Chan, chef-ten de la 3e compagnie des Girls Guide de Port-Louis. Elle répond aux questions de Willy Naman.
5: Nous sommes à 20 personnes, donc 7 chef-ten, 3 rangers et 10 guides. Nous visitons Rodrigue pendant 5 jours et nous sommes arrivés sur l'île jeudi et nous y serons jusqu'à lundi. L'objectif de notre visite est de découvrir un autre aspect de Maurice, où les guides pourront se reconnecter avec la nature et s'éloigner des écrans, ainsi sortir de la zone de confort. Elles auront aussi une nouvelle ouverture d'esprit, voir comment les Rodriguais vivent et apprécier la nature qui nous entoure. Les guides auront aussi l'opportunité de devenir plus indépendantes, apprendre à vivre loin de leur chez-soi. Nous ferons un peu le tour de l'île, comme visite à la caverne Patate, François Legat, le bazar de Port-Mathurin et plusieurs randonnées et sorties. Comme nous sommes déjà à Rodrigue, nous allons aussi rencontrer les guides ici afin de créer des liens.
4: Rassembler les familles et renforcer les liens entre villageois, c'est l'objectif d'une fun day organisée par la communauté villageoise de Nassola ce samedi au complexe sportif de la localité. Au programme, jeux pour enfants, animations diverses, musique et ambiance festive, ainsi qu'un service de restauration sur place. Le tout est de pouvoir partager des moments de convivialité et de solidarité. Ce qui nous amène au rappel des titres avant de clore ce journal.

Au jeu du Commonwealth, le boxeur Mervin Clair n'ira pas en finale des moins de 70 kilos, mais décroche la médaille de bronze. Il s'est incliné hier en demi-finale face à son adversaire gallois. Tenue de la Rhode Island Fair 2026, Rolex College du 7 au 9 août, allocation d'un contrat pour des services de consultants en vue de la mise en œuvre du Land Administration and Management Information System à Rodrigue, de délibération du conseil exécutif hier. Le deuxième

0: Dictionnaire créole Rodrigue publié d'ici octobre cette année. Les propositions et définitions analysées hier lors d'un atelier de validation et dernier prévu ce mois-ci. La journée de l'enfant africain célébrée aujourd'hui à Saint-Gabriel, la CE réunit une centaine d'enfants et de jeunes pour un spectacle, des réflexions et une messe. C'est donc ici que prend fin ce journal. Merci de l'avoir suivi.
1: Merci beaucoup, Mike-Pierre. Oui, donc nous vous retrouvons dans quelques instants pour la page sportive de ce matin.
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1: Bonjour à tous, bonjour à toutes. Et comme on m'a dit précédemment, donc là, c'est la page sportive de ce matin avec Mike Pierre-Louis. Bonjour Mike.
0: Bonjour Stéphane. Madame, monsieur, bonjour, merci d'être des nôtres sur la MBC Rodrigue FM pour votre page sportive. Actualité sportive locale, la Mauritius Football Association et la Rodrigue Regional Football Association tiennent une série de formations destinées aux arbitres. Le lancement officiel a lieu le lundi 27 juillet au siège de la AFA à Condroit pour le football à 11. Cette première partie a pris fin hier. L'objectif est d'offrir aux arbitres rodrigués les mêmes opportunités de formation que leurs homologues mauriciens. Les séances dédiées à l'arbitrage du futsal et du beach soccer auront lieu du 3 au 8 août prochain. Actualité sportive internationale dominée par le football toujours. Jeudi, la FIFA a officialisé sa volonté de mandater une agence indépendante pour évaluer un nouveau format avec 64 équipes pour l'édition 2030 de la Coupe du Monde contre 48 en 2026. Elle décidera de la société choisie le 14 août. Celle-ci aura alors 4 semaines pour rendre ses conclusions. Gianni Infantino ne ralentit pas le rythme. Le projet de société commerciale de la FIFA continue de provoquer des vagues immenses, mais le président de l'instance fait l'écume sans un regard en arrière dans un document de 5 pages dont l'équipe a pu prendre connaissance intitulé « La potentielle expansion de la Coupe du Monde de la FIFA à 64 équipes » dévoilée jeudi aux concernés. La Fédération internationale annonce sa volonté de mandater une agence indépendante pour une mission précise, déterminée si et quelle manière un élargissement de 48 à 64 équipes participantes à partir de l'édition 2030 aurait un impact sur la valeur du tournoi et l'écosystème du football. Les agences peuvent postuler jusqu'au 7 août. La FIFA décidera de l'heureuse élue le 14 août et l'analyse sera remise le 11 septembre. L'instance aura ensuite tout le loisir de prononcer son verdict sur 48 ou 64 équipes. C'est donc ici que prend fin cette page sportive. Merci de l'avoir suivi. Merci à Stéphane Prosper pour le support technique ce matin. Au revoir et passez une excellente journée à l'écoute de la MBC Rodrigue FM. C'est Stéphane Boncœur qui va vous accompagner pour la suite de votre émission Les Rodrigues.
1: Merci beaucoup Mike et Pierre-Louis. Et justement, vu que ça format 48 équipes et 64 équipes là, est-ce que vous pensez qu'il puisse l'équipe dans la Coupe du Monde qui promène plus de spectacles, surtout pour les fans de football?
0: C'est à voir Stéphane, puisque c'est un projet qui est encore en phase d'analyse, mais il y en a beaucoup d'aspects qui viennent guetter, notamment l'aspect écologique qui est bien important. Mais nous pouvons fixer l'eau-là très bientôt.
1: Mais en tout cas, merci encore une fois pour toute cette bonne précision-là. Nous vous retrouvons à 9h pour un autre point avec Actualité. Bon week-end et à tout à l'heure.
0: À tout à l'heure, Stéphane.
1: Et nous passons tout de suite à notre rubrique Inforoute avec la WPC Gentil.
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4: Chers auditeurs, bonjour. Pendant la journée de vocation qui est célébrée ce dimanche 2 août 2026 à la cathédrale de Saint-Gabriel. 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

0: 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Merci.
1: Merci beaucoup, WPC Gentil, pour la page InfoRoute de ce matin.

6h passées de 19 minutes sur les ondes de Rodrigue FM. Rebonjour à tous, m'espérer que ça va bien, que je peux passer un excellent réveil et surtout un excellent début de week-end. Et bien sûr, c'est avec un immense plaisir qu'il nous l'a avec eux pour réveiller eux, pour donner eux une dose de positivité, une dose de bonne humeur qui garantit, et d'autant que la musique, elle est capable sans nous mood, si jamais nous un peu d'un mood fatigué, un mood on pas envie de faire dans niaise aujourd'hui, mais pas casse-tête, nous l'a avec une playlist bien préparée aux petits oignons pour permettre de te bien réveiller. Alors, me propose de te, sans plus tarder, qui nous a l'écoute en sa main de santé, qui nous rythme l'année 2009, c'est Edouard Maya, Efika, Djigoulina, Stereo Love.

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1: Alors là, je vous propose une santé qui est extrait de la bande originale de la Coupe du Monde, plus précisément de l'Euro 2016, dans l'écoute ensemble David Guetta et Zara Larsson. This one's for you.

C'était This One's For You de David Guetta et Zara Larsson. Et oui, ça sentait là. Donc, c'est la chanson officielle de l'UEFA Euro 2016 contre le Portugal. Donc, elle est sortie un vainqueur en finale quand ils battent la France sur le score de 1 à 0. On nous passe tout de suite à The Band dédicace d'anniversaire.

Bon anniversaire à tout qui gagne de place. On se samedi 1er août 2026, nous souhaitons plein de bonnes choses qui se profitent pleinement de cette belle journée. Alors, nous recevons beaucoup de messages en ce samedi, mais vous proposez de nous débuter avec un message qui nous envoie nous le 8448 MTL. Bon anniversaire à Yann Ravina de Pavé la Bonté. C'est de la part de toute la famille Marianne de Petit Gabriel et tout spécialement demandé par son époux Denis Ravina. Bon anniversaire à mon maman grand-fille de Citronelle qui gagne Sola Zodi. C'est de la part de Aurore de Montlubin. Bon anniversaire à Doline de Bédiamant qui gagne Sola. C'est de la part de Annick de Vangor et Marina, Sophie et Marina, donc de Bédiamant. Nous dit Doline, nous comptons lui beaucoup. Bon anniversaire à Mofiel Miwel de Tamarin, donc Gensola Zodi. Donc c'est de la part de son marraine Félicia Manon de Montagne Cabri Corail. Bon anniversaire à Moutineve Miguel Chamiou de Tamarin qui gagne son 3 ans Zodi. C'est de la part de son parrain Andou qui souhaite lui tout le bonheur du monde. Bon anniversaire à Kaira qui fête son 1 an Zodi. C'est de la part de la famille Prosper ainsi que la famille Bégué. Bon anniversaire à mon petit prince Miroel Chamiou, donc qui gagne son 3 ans Zodi. C'est de la part de son maman Karen Raphaël ainsi que son sœur Amber qui souhaite lui tout le bonheur du monde et plein de bonnes choses. Bon anniversaire à mon garçon Jean-François Émilien de Vangard qui gagne sous la Zodi. Tous les vœux de bonheur à toi, Jean-François, qui bondit, protège-toi, un corbeille de fleurs à toi. C'est de la part de tous les sœurs Adriana, Christina, Mario, Mana et ta maman Françoise de Vangard qui souhaite toi tout le meilleur. Et nous basculons tout de suite l'eau 82-83 Mighty avec ce même message d'anniversaire. Donc, bon anniversaire à mon petit-enfant Chériane qui gagne son 20 ans aujourd'hui. C'est demandé par son grand-mère Fania, son grand-père Tion, ainsi que ses deux cousins Sean et EJ de Port-Sud-Est, sans oublier son ma tante Karina de Soupir. Happy birthday. Bonjour Stéphane, joie, bonheur et prospérité à Jean-François et Florina Louis. Qui gagne les la Zodi. Bon anniversaire à toi, Florina et Jean-François, qui bondit pro tes dans la vie. Soyez heureux en ce beau jour. C'est de la part de Isis et toute la famille de Vanguard, et tout spécialement Françoise, qui souhaite lui tout le bonheur du monde. Bon anniversaire à ma tante Marguerite Saint-Pierre, qui fête ses 93 ans Zodi. C'est de la part de la famille Louiselle et Saint-Pierre, la famille Casimir et tout spécialement de son nièce Ancilla et son nièce Dolita qui bien content lui nous dit bon dieu merci et nous avons encore une grande attente comme ça. Que tu sois en famille ou bien seul, faut que tu bouges des temps sur top. Bon anniversaire à ma fille Chériane qui fête ses 20 ans aujourd'hui. C'est demandé par son maman Priscilla Amboule de Soupir. Bon anniversaire à mon fille chérie Anamboul qui fête ses 20 ans aujourd'hui. C'est de la part de sa sœur Chanaël et son petit frère Soane de Soupir.

0: Bon anniversaire à mon garçon Stéphane qui gagne sous la Zodi. C'est de la part de son papa Cardo, son dessert Rebecca et Gaël, son beau-frère Jean-Luc et spécialement de la part de son garçon Ishane, son maman Mala qui dit lui, nous comptons lui beaucoup. I love you so much, mon fils.
1: Cette nuit, on va danser.
0: Et à tout ce beau monde, spécialement tout ban du monde qui gagne l'âge, mais qui pas gagne un message d'anniversaire, pas recevoir aucun message, aucun dédicace. Donc, nous souhaitons

de bonnes choses, excellente journée, bon week-end et surtout profite pleinement de ce jour en compagnie de toute la famille, de blancs camarades, de l'élu de votre cœur ou bien en solitaire à ses amis. Je te content pour retrouver et surtout ressouvre. Si j'ai passé de 33 minutes, nous continuons en musique et cette fois-ci c'est James Blunt qui met un petit guide l'ambiance dans une matinée avec ce titre Stay the Night.

C'était Mamze Lana de Darino, 6h passées de 39 minutes. Et nous continuons en musique et cette fois-ci, nous proposons qu'il nous retourne à Maurice avec la voix de Viechino, avec ce titre extrait de son album Moriflé. On l'écoute ensemble. Guéri.

Et c'était Guéri de Virginio, 6h passées de 44 minutes. Nous passe tout de suite à Zolban Annonce et Communiqué en commençant par la lecture des avis de décès.

On nous prie d'annoncer le décès de Monsieur Christian Perrine. Décès de Monsieur Christian Perrine, aussi connu sous le nom de Dadan, père de notre collègue Christiana Perrine. Il était âgé de 64 ans, ex-habitant de Décidé. Le convoi mortuaire sortira de son domicile à Décidé ce samedi 1er août 2026 à 16h pour se rendre à la cathédrale de Saint-Gabriel et de là au cimetière de la paroisse. Et on nous prie aussi d'annoncer le décès de Monsieur Gérald Le Goff. Décès de Monsieur Gérald Le Goff. Il était âgé de 86 ans, ex-habitant d'Île-Michel. Le convoi mortuaire sortira de son domicile à Île-Michel ce samedi 1er août 2026 à 9h30 pour se rendre en l'église Saint-Esprit de la ferme et de là au cimetière de la localité. À ces deux familles et tout spécialement à notre collègue Christiana Perrine, la MBC présente ses plus vives sympathies.

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2: Alors, on passe tout de suite à ce bon annoncé communiqué avec un communiqué du CEB. Les abonnés de Rivière Coco, Île Michel, Tamarin et Anse Raffin sont avisés que la fourniture d'énergie sera interrompue de 8h30 à 15h le samedi 1er août 2026 en raison des travaux qui seront effectués sur le réseau électrique. La fourniture sera rétablie sans préavis à l'achèvement des travaux. Le CEB prie sa fidèle clientèle affectée par cette coupure de bien vouloir l'excuser pour tout inconvénient. Comité Village Petit Gabriel informe tous les ban villageois qu'il y en a une assemblée générale qui prenant dimanche 2 août désire tantôt côté centre communautaire de Petit Gabriel. Une présence lit bien important. 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Comité Village Crève-Cœur invite tous aux villageois pour une réunion générale qui prend lieu dimanche le 2 août côté centre communautaire Crève-Cœur. Président Village Crève-Cœur compte leurs autres présences. Comité Village Grand La Fosse Corail

0: invite tous villageois avec ban jeune grand la fouche corail pour sous l'assemblée générale ce samedi 1er août 2026, 1h de l'après-midi dans le centre communautaire grand la fouche corail. Donc à la célébration journée internationale la Zenes, la commission Zenes organise un youth talent show pour ban zen entre 14 et 35 ans qui dans un groupe ou soit organisation Zenes. 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Formulaire participation disponible dans le centre Zenes et commission Zenes Expo pour Matura. Date limite pour retourner forme application, lisez-y 6 août 2026 avant 3h tantôt. Commission sécurité sociale, donc il informe ben, les bénéficiaires pension 3e âge, veuve, orphelin et invalide qui la paye pour faire de ben, bureau la poste comme suit. Lettre A et B le 3 août, lettre C, D, E, F le 4 août, lettre G, H, I, J, K, L le 5 août, lettre M, N, O, P, Q le 6 août, lettre R jusqu'à Z le 7 août, et pour ban retardataire, le 8, le 10, le 11 et le 12 août. Voilà, c'était vos annonces et communiqués en ce samedi 1er août 2026.
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6h50, je vous fais un rappel de ce communiqué de la météo pour Rodrigue, émis à 4h30 en ce samedi 1er août 2026. Les situations générales des nuages venant de l'Est influenceront le temps local au cours de la journée et dans la soirée. Prévision pour les prochaines 24 heures, essentiellement beau tôt ce matin. Et le ciel deviendra parfois nuageux au cours de la journée avec quelques averses. La température maximale sera légèrement supérieure à la moyenne et variera entre 25 et 27 degrés Celsius. Période nuageuse dans la soirée avec des averses par moment et le temps s'améliorera graduellement tard la nuit. La température minimale variera entre 20 et 22 degrés Celsius. Le vent soufflera de l'est-sud-est à environ 25 km par heure avec des rafales de l'ordre de 50 km par heure au cours de la journée et se renforcera ce soir. En ce qui concerne l'état de la mer, elle sera forte au-delà des récifs avec des houles du sud-ouest de l'ordre de 2,50 m. Les sorties en haute mer sont déconseillées. La pluviométrie durant les dernières 24 heures est comme suit. Point Canon, 1,8 mm de pluie, 0,1 mm de pluie enregistrée à Plaine Corail et 1,0 mm de pluie enregistrée à Patate Théophile. Pour nos amis pêcheurs et plaisanciers, voici pour tout de suite vos horaires marées. Marée haute 14h24 et demain 2h29, marée basse à 8h16 et 20h24. Le soleil nous a dit bonjour ce matin, il y a exactement 36 minutes à 6h16, pour nous dire au revoir ce soir à 17h30. C'était votre communiqué de la météo selon la station météorologique. De Vaquois.

Et en ce samedi, qui bat l'émission, je pourrais l'occasion d'écouter le Rodri FM, sans plus tarder, nous allons découvrir ça ensemble. Après cette émission, Lévé Rodrigue, et juste après le flash de 7h sur RM1 de pour Alzuen Brinda, dans cette émission, nous tente Bazar. À 8h, juste après le journal de 8h, donc allo RM1, c'est cette émission Le Rythme du Week-end, que moi accompagne avec bonne santé, qui vous donne cette dose de positivité, de bonne humeur et surtout pour entamer comme il se doit ce beau week-end. À 9h, c'est The Flash en créole. Et juste après, nous allons rejoindre Brinda. Plutôt, nous allons rejoindre Christelle. 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Et juste après le journal de la mi-journée de 12h, c'est Rosie qui pour accompagner pour cette Top Hits International jusqu'à 13h. Et juste après, c'est cette Top Hits Régional, toujours accompagné par Rosie qui pour une bonne santé, qui peut rythmer le quotidien de nous à l'international et bien sûr dans l'océan Indien, une bonne santé qui peut faire fureur cette année et bien sûr, bonne année précédente. Puis à 14h, juste après le flash en créole de l'après-midi, c'est Christelle qui pourrait jouer vous êtes top hits local. À 15h, c'est l'émission La Plume Rodriguez, que Rebecca voile à la rencontre ban écrivain, ban auteur et ban slammer. Donc pour connaître plus l'autre la vie et surtout l'autre parcours en tant que homme et femme de lettres, donc je pourrais l'occasion connaître qui s'en a pour l'invité de Rebecca, Zodi, à partir de 15h. À 16h, juste après le flash en français, c'est l'émission Zen en action, que je prends avec moi, mademoiselle Anaïka Casimir, qui pourra raconter nous un peu ce parcours. À 17h, place aux hommes dans notre émission Ombre et Lumière, le Rodriguez. Côte Mopena avec moi, M. David Chamiot, qui raconte nous un peu sur l'enfance, sur parcours et surtout sur vision et sur l'opinion. L'ONU Banzom dans Rodriguez. Et à 18h, juste après le journal en créole, moi pour rejoindre pour la soirée, avec pour débuter l'émission Weekend Vibes. Donc, pour vous con. Un petit plus, peut-être qui pourrait non ce week-end-là, que je suis capable de téléphoner nous, passer une dédicace. Donc, le numéro à retenir, c'est le 8314-444 ou le 5251-6063 pour ce message. Et bien sûr, pour terminer comme il se doit, la soirée, l'émission remix avec un playlist fait aux petits oignons pour permettre de passer une excellente soirée. Voilà, c'était notre programmation. En ce samedi 1er août 2026, nous souhaitons plein de bonnes choses, un très bon week-end et surtout une excellente écoute de la MBC Rodrigue FM.

C'est ici qui zut l'émission matinale Levé Rodrigue li pour terminer. Un grand merci à zut tout pour zut l'écoute et merci à l'équipe du matin qui a assuré que l'émission passe dans les meilleures conditions possibles pour qu'ils se rêvent, se bien lever et surtout pour qu'ils commencent comme il se doit. Un beau week-end. Et merci à Stenio Prosper qui assure la partie technique ce matin. Merci à Mike Pierre-Louis à la rédaction.

Jean d'entretien, André Babé et Mala Thérèse, Augustin au micro. C'était Stéphane, mon pougail l'occasion de rejoindre juste après le journal de 8h pour ce rythme du week-end. D'ici là, portez-vous bien, profitez de la vie et semez de l'amour et mon pour les autres, sa santé de Bombo et Elix Dynasty. Les quais à battre. 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
1: Bonjour, bon samedi, RM1 7h. La première session d'info en ce samedi matin, Levina Sophie, bonjour.
2: Bonjour Elvis, bonjour à tous.
1: Les titres.
2: National Pensions Act, Sidney Pierre révoqué de ses fonctions de junior minister au tourisme après son vote contre le Finance Bill. Et justement, le Finance Bill a été adopté hier après de vifs débats sur la réforme des pensions. Trafic présumé de Zamal entre La Réunion et Maurice, l'époux de la junior minister Véronique Legovine devra être entendu dans cette affaire. Respirateur jamais livré durant la Covid-19, le gouvernement engage des poursuites en Espagne. À l'étranger, la FIFA annonce abandonner son projet d'investissement privé face aux critiques. Merci de nous rejoindre pour cette édition. Sidney Pierre a été révoqué de ses fonctions de junior minister au tourisme dans la soirée d'hier. Cette décision prise par le Premier ministre fait suite au vote du parlementaire contre les amendements à la National Pensions Act lors de l'examen du Finance Bill à l'Assemblée nationale, allant ainsi à l'encontre de la ligne gouvernementale. La révocation de Sidney Pierre a été officialisée dans un communiqué émis par la State House. Le Finance Bill et l'Economic and Financial Measures Miscellaneous Provisions Bill ont été adoptés avec amendement hier soir à l'Assemblée nationale. Ces deux projets de loi donnent effet aux mesures annoncées dans le budget 2026-2027 présenté le 19 juin dernier. Plus de 80 lois ont été modifiées, dont la National Pensions Act. Les amendements liés à la réforme des pensions ont suscité de vifs échanges. Le leader de l'opposition, Jolé Jongor, a réclamé un vote par division. 5 députés de l'opposition ont également voté contre. Le gouvernement devra trouver une enveloppe additionnelle de 6,2 milliards de roupies pour compenser le manque à gagner lié à l'abandon du ciblage de la pension. C'est ce qu'a fait ressortir le Premier ministre et ministre des Finances, le Dr Navin Ramgoolam, lors de son summing up des débats sur le Finance Bill et l'Economic and Financial Measures Miscellaneous Provisions Bill hier soir à l'Assemblée nationale. Le chef du gouvernement a rappelé que le ciblage visait à mieux soutenir les personnes les plus vulnérables. Il a toutefois souligné que d'autres mesures devront être mises en œuvre pour stimuler la croissance économique et compenser ce manque à gagner.
3: These bills are about putting in place a modern, fair and future-ready fiscal and regulatory framework which will support growth but also protect the vulnerable. 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

0: critical social spending. It will enhance transparency and compliance in our tax and financial systems, and it will support investment, innovation, job creation across all sectors, while also reinforcing our reputation as a clean, well-regulated international financial center.
1: Et la pension de retraite sera désormais révisée à la hausse chaque année en fonction du coût de la vie. Cette augmentation entrera en vigueur chaque mois de janvier. Cette disposition sera inscrite dans la loi. Le ministre de la Sécurité sociale, Ashok Soubron, en a donné les détails hier soir lors des débats parlementaires.
2: And this is for the first time in the history of the country. Pensioners' pension will be readjusted when every January, taking into consideration the cost of living. Of course, cost of living is measured with the CPI. I've heard some of the opposition people saying that it should not have been cost of living. This is semantic. And so it will be adjusted, and the principle of the increase is legally enshrined in the law now, every January. And this is not very different from workers' compensation.
1: De son côté, le membre de l'opposition, Paul Béranger, a fait état d'une ambiguïté dans cet amendement.
3: Dans le Finance Bill, il était proposé que les pensions may be increased chaque année en se basant sur le taux d'inflation de l'année précédente, mais à la discrétion du gouvernement. Un amendement est devant nous. Je souhaite que ça ne va pas changer entre-temps parce que j'ai entendu un ministre dire qu'il y aura d'autres amendements. Nous ne sommes toujours pas en présence de ces amendements. Mais en tous les cas, un amendement est devant nous, qui a été circulé mardi dernier, qui propose que les pensions shall increase by un chiffre that may be prescribed.
1: Les travaux parlementaires ont été ajournés au mardi 4 août à 11h30. Gushan Govin, l'époux de la députée et junior ministre Véronique Le Govin, a été arrêté hier dans le cadre de l'enquête sur la saisie de près de 100 kilos de zamal à La Réunion. Ce rebondissement majeur donne une tournure politique et judiciaire d'une importance capitale à cette affaire, alors que le conjoint de la parlementaire fait désormais face aux interrogatoires des forces de l'ordre. Cette importante cargaison avait été découverte à Brapanon après le signalement de randonneurs ayant remarqué une activité jugée suspecte. Les gendarmes avaient alors été alertés. Deux hommes avaient été interpellés, placés en garde à vue. Selon les premiers éléments de l'enquête, la marchandise devait être chargée à bord d'une embarcation en direction de l'île Maurice. Le premier ministre, qui a réagi dans les médias, dit croire en la présomption d'innocence. À ce stade, il n'est pas question d'une démission de la junior ministre. Il assure également qu'il n'y aura aucun cover-up dans cette affaire et affirme que les autorités mauriciennes travaillent en étroite collaboration avec leurs homologues de La Réunion afin d'identifier les personnes impliquées dans ce trafic et démanteler ce réseau. Dans un autre registre, le gouvernement passe à l'offensive dans l'affaire des respirateurs jamais livrés pendant la pandémie de COVID-19. Hier, le Conseil des ministres a autorisé le ministère de la Santé et du Bien-être à engager des poursuites devant les tribunaux espagnols contre les sociétés Pack & Blister et Mediterranean Healthcare Supply Network SL. Cette décision fait suite aux conclusions préliminaires d'un cabinet d'avocats espagnol. Le cabinet estime possible de récupérer près de 103 millions de roupies dépensées pour l'achat de respirateurs en 2020, mais qui n'ont jamais été livrées. Autre décision du Conseil des ministres, Maurice signera un protocole d'accord avec l'Arabie Saoudite afin de développer la coopération dans le secteur de l'énergie. L'accord prévoit des échanges et d'expertise dans plusieurs domaines, notamment des énergies renouvelables, l'hydrogène propre, le pétrole, le gaz, le stockage d'énergie, l'efficacité énergétique ainsi que les infrastructures énergétiques. Les deux pays collaboreront également sur les technologies liées au changement climatique. À l'occasion de la Journée mondiale de la lutte contre la traite des êtres humains, la Commission des droits humains organise ce samedi sa première conférence annuelle en partenariat avec Middlesex University Mauritius. Les discussions porteront sur les droits humains dans le monde des affaires et sur les réparations liées aux injustices du passé dans le contexte de la récente résolution des Nations unies reconnaissant la traite transatlantique des Africains comme un crime contre l'humanité. Nous écoutons Nadja Ahmed, Deputy Chairperson de la National Human Rights Commission, au micro de Jenny Yalapa.
4: L'objectif de notre

0: conférence, c'est d'amener autour d'une même table des universitaires, des responsables publics, la société civile, des praticiens pour un échange sérieux et aussi informé. Donc nous voulons examiner les cadres juridiques existants, mesurer la responsabilité des entreprises, mais aussi réfléchir à la réconciliation et dégager des pistes concrètes pour mieux protéger les droits de chacun.
1: Vous pourrez suivre cet événement en direct. La retransmission sera disponible sur les pages Facebook de Middlesex University Mauritius et de la National Human Rights Commission. Rendez-vous à partir de 9h30. Après la prison, tout le monde a droit à une deuxième chance. C'est dans cette optique qu'une quarantaine de détenus de la prison des femmes bénéficient d'une formation dans les domaines de la coiffure, de la couture, de la pâtisserie et de l'agriculture à l'initiative de l'association Kinuité. La cérémonie de lancement de ces formations professionnelles s'est tenue hier à la prison des femmes en collaboration avec le MITD. Le commissaire des prisons, Rachid Ali Bikon, souligne que ces formations permettront aux détenus d'être mieux armés pour réussir leur réinsertion dans la société.
2: C'est vraiment impressionnant dans le sens qui te permet de gagner ce qu'on appelle un skill. Et ce skill-là, nous souhaitons que, quand vous êtes plus de haut, vous servez à bon escient, vous êtes capable d'un premier temps. Sinon, quelqu'un que vous qui vous êtes à CV, vous êtes à CV là. Et puis, permet de travailler dans un salon de coiffure, d'un premier temps. Et puis, éventuellement, lancer votre propre salon. Okay, nous trouvons une demande vraiment à cause de ce métier-là. Je tenais à remercier l'association pour son soutien, pour sa engouement-là. Vraiment, moi, j'ai senti qu'ils étaient à cœur pour assurer que ce soit dans des prisons femmes et des prisons hommes aussi, okay, ils étaient là dans un programme de réhabilitation.
1: À l'étranger, la FIFA, l'instance dirigeante du football mondial, a annoncé qu'elle abandonnait un projet visant à autoriser des investissements privés dans ses compétitions phares après une levée de boucliers de la part de responsables du football du monde entier. Voilà qui conclut ce journal. Je vous retrouve à 8h pour le prochain Point Info, la suite avec Elvis.
3: Merci, Lovina Sophie, qu'on va retrouver donc effectivement à 8h pour une deuxième édition.
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3: Bonjour tout le monde, merci de nous écouter à 7h10 en ce samedi matin. Quel bonheur de vous retrouver, je suis heureux d'être là chaque matin comme ça les week-ends pour vous accompagner jusqu'à 10h, vous le savez. Bon plan, bonne humeur, quelques idées de sortie, quelques bons plans du week-end et des bons plans à venir. On va en parler tout le long de cette émission. Si vous prenez votre petit café chaud, une tasse de thé, appréciez tranquillement de la bonne musique pour vous accompagner. Surtout, il fait beau aujourd'hui. C'est pas moi qui le dis, hein, c'est YouTube. Beautiful day. Bienvenue sur votre radio. Bonjour.

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0: Bonjour à tous et bon samedi. Bienvenue pour l'émission Tante Bazar. Eh bien oui, comme prévu, nous déjà ici dans Bazar. Dans Bazar, pour Mathurin, écoute, il y a chaque fois un plaisir qui nous vient ici quand nous guette la quantité de personnes qui peut faire le va-et-vient, ben exposant, ben Jimoun qui peut vendre et aussi ben bien sûr nous ben Jimoun, ben famille, ben camarade, ben proche, ben étranger qui nous aident et qui nous échangent quelques mots. 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La preuve, vin dans Bazar, zot peut trouver. Ben, nous sommes toujours fidèles à ça, l'émission-là. Bien sûr, nous donnons un prix, légumes, pour cette semaine. Nous connaissons qui légumes, fruits, et que les autres produits de Bazar, l'invine, nous a fait qui bien important. Nous bisez manger tous les jours. Nous bisez de notre ban roulement Bazar, de nos ban produits. Alors, chaque semaine, chaque samedi, comme aujourd'hui, et moi aussi espérer que vous bien réveillé avec l'équipe du matin, avec la joie, la bonne humeur, l'ambiance. Nous proposons tant de Bazar. Nous pas n'allons loin. Comment nous nous rendons de Bazar? Nous costez côte Albert. Nous tout connaissons ce temps d'été. Et toujours, il y a un plaisir pour porter avec nous qui ban prix Bazar. Moi, j'ai un bonjour aussi. Alors, moi, je trouve plus j'ai ban du monde, nous, les autres stands en face avec Albert. L'amour à côté Albert dans ce stand. Comme j'aime aussi mon pévan légume. C'est un plaisir, hein. Comme ça, nous comprenons bien comment ça travaille là, l'y faire. Alors, nous saluons Madame Alas, nous saluons aussi tout le monde qui nous connaît, et non, qui nous parle que non, mais bien sûr, qui à chaque fois nous faire une conversation, un bonjour, alors un petit causé, à la manière, à la coutume de l'île Rodrigue, comme d'habitude, et nous dire un bonjour aussi à Janté qui fait cause avec nous là-bas, correct? Alors, Janté fait cause avec Albert, mais Albert, et vous avez dit Ali, là Albert pour occuper, non? Alors Monsieur Albert, nous disons un grand bonjour, un plaisir. Retrouvons encore ce samedi là, qui manière?
1: Bonjour et correct.
0: Mm-hmm. Alors généralement tiens-nous et ça travaille là, donc le travail, le métier, généralement comment ça peut passer là? Hein?
1: Et tout peut passer correct. Et nous peut bon légume local qui peut gagner là. Mm-hmm. Et maintenant pommes d'amour, carottes. Et bonne bread, bonnes épices, enfin, les légumes locaux peuvent bien gagner pour le moment.
0: Ah, ben, bien content, ça va être un soulagement puisque nous venons et que moi personnellement, comme je suis venu, donc il y a quelques semaines, tu n'as pas de manque, tu n'as pas de petit plaignant, tu n'as pas de petit souci, ça veut dire qu'il a une bizarre, tu as qu'ils affaires, il a amélioré.
1: Oui, il a amélioré un peu.
0: Avec le foie là, patinant en calebasse, le foie là, patinant aussi concombre, mais là, nous peut trouver cocombe, nous peut trouver aussi un des calebasses. Est-ce qu'il lie à l'abondance là, Albert?
1: Non, pour l'instant, cocombe, et calebasse, c'est pas trop, mais cocombe, non. On a fait pomme d'amour, et non, du roman, les choux, bonne bread, tout ça, et bread salade, tout ça, non, un peu bien, pour l'instant.
0: Bien bon. Alors, nous trouvons qui vraiment ban stand bien coloré, surtout pomme d'amour. Et les pémox à ban stand là, jolie pomme d'amour bien rouge. Est-ce qu'il coûte pomme d'amour et une l'abondance actuellement, le Rodrigue, surtout dans le bazar?
1: Oui, oui, car il y a un bon morceau. Parce qu'il commence bien sortir. Hein.
0: Mm-hmm. Il commence à diminuer aussi le prix, non?
1: Oui, oui, oui, il commence à diminuer parce que là, il va en vente. 175, la ligne arrive 60, 50, tout gagné.
0: Exactement, que, et que la table, combien nous capables de gagner une pomme d'amour?
1: Gagner dans 50 roupies.
0: Dans 50 roupies, alors mon croix là, tout le monde est capable de manger. Si nous ne pouvons pas prendre une livre, nous ne pouvons pas prendre 2025.
1: Oui, 2025, car après.
0: Ça fait nous plaisir. Vous connaissez qui ça fait plaisir? Comment on a pris les légumes baissés? Quoi qu'il nous comprend aussi, qu'il comprend les légumes. Et bien sûr, nous vous avons fait passer quand même.
1: Oui, oui.
0: Alors, ben, ça fait plaisir. Et que, est-ce qu'il nous est capable de dire aussi que ben, pomme d'amour qui est là actuellement, c'est ben, pomme d'amour local, monsieur Albert?
1: Oui, c'est pomme d'amour local parce que pomme d'amour, c'est interdit pour l'instant. Et là, nous sommes local.
0: Et tu as dit?
1: Oui, enfin, pas de droit à faire venir. Parce que nous avons une maladie, mon risque, nous n'avons pas bien envie que ça rentre au
0: Rodrigue. Rodrigue, ben c'est bien. Alors nous saluons aussi l'équipe qui peut assurer la protection, bien sûr, de et l'agriculture dans Rodrigue. Alors comme ça, il m'évite de problème parce qu'il ne connaît qu'un problème comme ça, il prend le temps pour le résoudre. Non?
1: Oui.
0: Alors M. Albert, ben nous bien content. Alors si c'est nous un prix calbasse ou la table, combien la livre, puisque et nous la comprenons qui calbasse.
1: Oui, là, il y a 70 roupies, là, les calbasses.
0: 70. Oui. Et la montre une calbasse entière, bien sûr, c'est un petit moment où les demi-livres, par exemple, capable
1: de couper. Oui, comme demi-livres, il y a un coupé.
0: Ok. Et concombre?
1: Concombre, là, il y a 60 la livre. Et branzel aussi, il y a 60. Zéro membre, il y a 35 roupies. Il y a carotte, 80 la livre. Les sous, vous gagnez varié, vous gagnez 100, 75, 50, des pas grosses. Hein.
0: Ok, est-ce que le chaussier a une baisse ou soit plutôt même prix?
1: Non, les chaussiers commencent à baisser hein, parce que les sous sont bien sortis pour l'instant. Là.
0: Ah!
1: Oui. Après, vous gagnez bread salade, bread, ça va faire là, puis bien gagner pour l'instant. Okay. C'est-à-dire, bread, vous gagnez 50, bread salade, soupe, vous gagnez 50, pareil.
0: Alors, Brédil, en toute qualité, toute variété?
1: Oui, vous avez bread 15 jours, bread petsai, bread tampous, vous avez toute variété.
0: Une petite question, juste pour nous faire comprendre, c'est que Madia, il y a beaucoup de bread au marché, qui fait les papiers baissés?
1: Voilà.

0: Quelle est la raison pour ça?
1: Bred. Non, mais vous pouvez passer Bred là.
0: Alors, monsieur Albert, guette ban client en même temps. Alors, il y en a trois madames qui viennent guetter les légumes. Donc, vous pouvez guetter un petit peu le prix après vous faire votre ban achat. Alors, nous récontinuer, monsieur Albert.
1: Oui, oui, non, ça dépend aussi le coût travailler, bon prix, la grêle, l'autre prix, bon frais de travail, tout ça là. Mais, écoutez, mais, pas pour trop.
0: De l'eau aussi?
1: Oui, oui, de l'eau aussi. Sans problème.
0: D'accord. Alors, nous, on comprend, c'était bien sûr, nous passons du bread, pas nos terres, et que tout bas les autres légumes qui ne bien baisser, qui dit légumes baisser, donc nous sommes capables d'amener une variété de légumes dans la coupe, nous agir dans la coupe, pour nous faire un bon carry, surtout pour cette semaine-là, et que pour le week-end. Et moi, je pense qu'ici, il y a beaucoup de baisse, l'eau, plusieurs variétés de légumes, et bien là, nous demandons pas nos terres, mais descendre de bazar, profiter, faire notre achat, si notre pénitente, pas besoin d'hésiter. Venez avec, bien sûr, votre portefeuille, mais une bonne tente, et non de quoi ici pour acheter avec l'équipe d'artisanat qui dehors et votre rentre dans le bazar après votre acheter votre tente pour être capable de faire votre bonne bonne achat. Mais moi, en tout cas, je suis content. Moi, si je finis puis comprendre là qui comment monter, mon tente pour bien remplir, nous pouvons pas acheter même un lit pour d'amour et un bout de chou, un bout de calabasse et autre. Alors, bonnes épices, les toujours même prix, toujours. 25
1: groupes
0: unités.
1: Oui, oui, oui. Mm-hmm. Et nous avons aussi, pas oublié, 19 cailles, tout nous vendons ici. Hein.
0: Ben oui, ça c'est spécialement que monsieur Albert, ça.
1: Oui, oui, parce que je connais pour l'instant, on a un problème de l'estomac, un problème de maladie, ça fait ça là, mais ça me vient bon pour guérir mon problème.
0: Ah, d'accord. Alors, Albert, peut-être une petite précision, Lola, est-ce que 19 cailles, facile, il gagne dans Rodrigue, puisque vu qu'il est tout seul, qui nous peut trouver, qui peut faire ça à la vente, là, de bazar.
1: Non, mais ce n'est pas si facile parce que il y a beaucoup de monde qui fait un travail à Rodrigue. Il y a des gens qui font un travail à Rodrigue, mais ce n'est pas si facile. Mais il y a des gens qui font ici.
0: D'accord. Et elle est là où on prend le soin, bien sûr, pour passer à la vente là. Oui. Puisque il y a beaucoup de monde qui, malheureusement, qui a un petit souci de santé. Et il est bien aidé. Comprends-tu pour éradiquer la maladie complètement ou soit avec les temps?
1: Non, avec les temps. Pas complètement, avec les temps.
0: D'accord. Ok. Et en tout cas, ce qui est besoin, voilà, premier stand qu'on rentre de bazar, côté gauche, où vous trouve monsieur Albert. Et 19 Kaila, il y a un petit peu devant, et juste à côté, vous trouve aussi une bouteille limon confit. Donc, ou pas vraiment dans agroalimentaire, mais où va une bouteille limon confit.
1: Limon confit, oui.
0: Pour l'instant, il y a combien?
1: Il y a 250 litres.
0: D'accord. Ben, c'est papa, il y a M. Albert. Et papa Albert, combien la livre?
1: Là, vous gagnez 20 roupies la livre.
0: 20
1: roupies
0: la livre, oui. Papa Albert. Oui. L'époque, donc, si nous gagnez un des trois l'année, non, y a, papa Albert, je peux trop trouver dans le bazar.
1: Pour l'instant, c'était plus aller, du monde plié. Sa vie, papa, est plié beaucoup.
0: Exactement. Oui, puisque oui. C'est un légume, quoi, il est un favori. De beaucoup ban dimoun qui fait il y a qui se qui ne pas besoin occuper qui pas besoin pas pesticides heureusement donc les légumes qui plus consommer puisque beaucoup dimoun assuré qui voit la cause de mange papaye ça veut dire qu'ils ont de la santé correcte donc papaye ingé sont pas l'air.
1: Oui.
0: Alors, limon, même qui nous connaît, qui est en abondance dans Rodrigue, vous pensez aussi peut-être qu'il peut commencer à baisser parce que sa quantité de limon qui est tombée en bas pied là.
1: Parce que là, dans un mois, des mois encore, limon pour commencer à manquer. Parce que là, il peut mieux, il peut tomber, mais après, il ne peut pas prendre. Parce que pas vous rapporte comment on va.
0: D'accord. Ça veut dire que c'est aussi les temps aussi pour consommer limon parce qu'il ne peut pas prendre autant.
1: Oui, c'est ça.
0: Mais qui tient pas pour en aussi autant, ça veut dire qu'il peut monter.
1: Oui, il peut monter, oui. Avec le temps, il peut monter.
0: Là, combien était saché?
1: Là, vous avez une vingtaine, vous avez 50 roupies. Dans ça, c'est.
0: D'accord. Et moi, je trouve aussi ça dans la couteau. Et vous pouvez remarquer aussi qu'il y en a malheureusement qui peut bien zéter. C'est ça le travail. Oui. Parfois, il y a des légumes qui peuvent bien zéter. Quoi qu'ils aient acheté pour faire la vente, même qu'ils aient cultivé. Alors, les dommages, mais c'est comme ça le métier. Et non, aussi qui bizarre été, ça veut dire qu'ils nous aussi, ils ont dans la perte. Est-ce que c'est, par exemple, c'est ananas dans Rodrigue, ananas local?
1: Non, ça, là, pour l'instant, nous faisons servir ananas mousse. C'est local, pas comparé.
0: Dans
1: la fin
0: d'année, non?
1: Oui, oui. Nous pouvons obliger pour avoir cette mousse pour qu'elle dépend de nous, mais c'est toujours, mais. Et quand il y a Rodrigue, nous faisons un service avec Rodrigue.

0: Est-ce que parfois on fait beaucoup la perte, enfin nous dire, ou bien sûr les autres bannent morceaux aussi, fait beaucoup la perte quand les autres prennent bannent légumes, et est-ce que parfois il y en a beaucoup qui pourrit, qui gâtent?
1: Non, pas autant. Mais la perte là, il fait, mais pas autant, nous pas perdu autant, parce que. Non, les légumes qui nous prend au gris, c'est ça dit mon ali rabouche, non. Mais c'est qui gâte, rabouche.
0: Ah ben bien bon, alors, ça veut dire que c'est pas trop perdant.
1: Eh bien,
0: c'est le métier, cocombeille. Alors, juste sous ou la main là, dis-nous un petit peu ce prix.
1: Et là, vous avez 60 roupies la pièce.
0: Ok. 60 roupies la pièce, c'est un joli prix, nous disait dire bien juste. C'est aussi un cocombe qui est bien consommé dans Rodrigue.
1: Oui, c'est ça.
0: Comme vert, on finit chez nous brinzel, on finit chez nous aussi combien bread, betterave, le fameux betterave.
1: Betterave, là, vous avez lu dans 60 à 70 cents paquet.
0: Mais c'est bien baissé.
1: Oui, bien baissé, oui, parce que tu as besoin dans 180, là, bien baissé.
0: Eh bien, bien joli, ça va nous dire. La mocrobe, c'est qui l'ont top à venir dans le bazar, c'est qui peut-être tu peux dire frisso, mais il est capable de descendre. Et pour ça, samedi là, est-ce que vous pensez qu'il y a des légumes pour continuer à baisser avec roulement et la quantité de légumes qui paye, non?
1: Et, moi, je pense, oui, pour continuer à baisser, oui. Mais ça dépend saison, comment parler, mais mon pensée pourquoi tu baisser pour l'instant.
0: D'accord. Mais dans la région de Rodrigue, il y a bien l'appli, mais dans la région, non. Mais quand même, nous trouvons qu'ils ont aussi un agriculteur, puisque vous aussi un agriculteur. Vous n'êtes pas là, la main, vous pouvez toujours continuer à planter. Quand on nous dit, c'est qu'ils vont dire, il y en a ça même, non?
1: Oui, vous allez continuer à tracer, vous allez continuer à manger. Vous n'êtes pas découragé.
0: Exact. Ben, nous souhaitons aussi qu'il y ait l'appli pour Sabane, moi qui peux venir là, donc pour cette année. Et comme ça, nous capables de manger une variété de légumes pour une meilleure la santé. Alors, est-ce que c'est même tout le légume qui est dans le coup, tout ce qui vous dit, et dans le coup, M. Albert?
1: Oui, pour l'instant, ça m'a pas.
0: En tout cas, un stand bien joli, nous capables de bien choisir nos bons légumes, bons prix bien abordables. Et moi pensais que presque partout là, bons prix là, les pareils, bons années qui sont pour nous soit chez└ └││ ============ ============
1: Oui.
0: Ben, tu mets ça, peut-être?
1: Oui, moi, j'ai un qui n'est pas au bazar, je suis capable de venir prendre des légumes.
0: Ben, en tout cas, merci, M. Albert. C'est toujours un plaisir qui vous donne nous prix les légumes. Et ben, nous disons dire que je suis tout là, côté de là, je pense un stand droit, tout va pas, tout dans sa bazar là. Et que surtout, comment rentrer dans le bazar, zone à côté. Moi, c'est tout, une bonne vente, une bonne continuation. Nous connaissons qui nous capables pour vous toute la semaine et bien sûr dans samedi. Ou la même tout le temps, non?
1: Oui, tout le temps, oui.
0: Mais Michel B, qui est-ce qu'il est dans le désordre?
1: Et après-midi, il va dire mon soldat, 3h, 10h, après-midi.
0: D'accord. Ben voilà, ben, nous disons, nous rendons compte combien nous, ben, bazariers, nous, ben, agriculteurs, faisons beaucoup d'efforts pour nous capables de gagner les légumes, nous, l'assiette, nous reconnaissantes. Bien sûr, quand nous, ben, prix monte un petit peu fort, nous, les quais pour faire mal, même, puisque nous connaissons comment roulement la vie était, mais nous connaissons, nous, capables de tenir le coup, tombe. Eh bien, merci, M. Albert. Bon week-end à vous. À la prochaine.
1: Et merci, allez. Merci.
0: Je vous en prie. Alors, bon auditeur, nous quittons Bazar, nous quittons M. Albert, qui vous continue, bien sûr, son travail. Et bien sûr, il y a un client qui peut aller venir, qui peut guetter les guillemets, qui aussi peut faire sur la vente. Ben, nous disons merci de vous l'écoute. Jusqu'ici, nous pouvons toujours continuer à faire nos promenades. Nous décrirons un petit peu Bazar, comment a été. 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

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Nous proposons une bonne soucousse pour faire au plaisir, pour faire au rire et pour encourager tous ceux qui travaillent actuellement, surtout ban bazarier. 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

Cabane Soukous et qui nous présente et qui nous propose toujours pour l'émission Tote Bazar. Et bien sûr, comme chaque samedi, nous propose aussi bien sûr quelques infos sur les légumes. Et aujourd'hui, on vous propose des infos sur les breads, surtout les breads chinois. Oui, on va faire un petit voyage culinaire entre plats savoureux et mots étranges. Ensemble, explorons le monde fascinant des breads, un voyage culinaire et linguistique. Pour commencer, vous êtes-vous déjà demandé ce que signifie exactement le mot bread?

Bread, un bon bouillon bread. Si l'on remonte à ses racines, non pas la racine bread, mais à ses racines, les racines en vieil anglais bread, désignant quelque chose de tressé et d'entrelacé, un peu comme une natte de cheveux. Aujourd'hui, dans le contexte culinaire, notamment dans les îles créoles et au-delà, le terme « bread » évoque une multitude de légumes feuilles vertes, souvent préparés de manière savoureuse et saine.

a ajouté que le monde des braids est vaste et varié. Chaque type a sa propre identité, son propre goût ainsi que ses propres utilisations. Et penchons-nous sur quelques exemples, par exemple, pour y voir plus clair. Par exemple, nous connaissons le braid de Chine. La mystérieuse braid de Chine. Le nom suggère un légume vert d'origine chinoise. Mais la définition précise reste un peu floue. Il s'agit probablement d'une appellation locale pour un légume feuille spécifique, peut-être apparenté au chou chinois. Eh bien oui, l'enquête continue. Et pour rappel, bien sûr, dans nos bazars pour Maturin et dans les autres petits bazars, Bazar Montluber entre autres, actuellement, bread de Chine, peut-être pas aussi en abondant que les autres ban bread, mais c'est aussi la saison. Parlons maintenant de bread graissant, très appétissant, très apprécié, qui en a beaucoup ban vertu. Ah, la bread graissant, en anglais, on parle de watercress, qui est un ingrédient star de la cuisine mauricienne, notamment dans le fameux un bon bouillon bread cressant. J'adore! On imagine aussi une soupe réconfortante, simple, saine et délicieuse, parfois pour accompagner n'importe quel plat mauricien. Vrai délice! Un bon bouillon bread, un bon satini pomme d'amour, avec un petit curry, donc un bon poisson frit, ou un poisson rougail, un poisson gingembre, ou soit une saucisse créole. Maman! Zodi Sam, dis-nous capable de rêver et réaliser. Nous donnons encore quelques exemples, surtout un bread qui bien commun dans l'île Rodrigue, c'est bread petsai. Bread petsai se traduit tout simplement par Chinese cabbage en anglais, soit du chou chinois. Rien de plus, mais c'est toujours bon de le savoir, n'est-ce pas? Nous comptons nos bread petsai ici à Rodrigue. Moukwa, c'est number one de beaucoup parmi nous et nous connaît aussi qu'il y a beaucoup de bread et qui sort de la Chine aussi et qui est une féconde Rodrigue et qui commence à trouver, gagner le marché. Et pour ça, nous saluons Messa du côté de Mourouk qui lit les vannes au bread chinois. Alors, si vous êtes intéressé, c'est avec un grand feuille, un bread chinois. Et nous avons été déjà, par exemple, bread martin, bread malbor, bread chouchou, et qu'aussi les autres. Ben voilà pour aujourd'hui, nos petites découvertes concernant les légumes. Une cause au bread, nous connaît qui bread, le lâcher de beaucoup d'entre nous. Pas manquer un bouillon les bien important pour faire l'écho. N'espérez qu'il y ait un bon bouillon bread les faire au bonheur pour ce samedi, pour ce week-end. Nous souhaitons tout encore une fois un super week-end. Maintenant, continuons en musique. Amusez-vous bien. Je vous retrouve juste après pour la suite et la fin. Dans l'écoute, un bon Sega.

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1: Bonjour, merci d'avoir choisi RM1 pour vous informer en ce samedi matin, il est 8h. Et c'est le journal, deuxième session d'info. Levina Sophie, bonjour.
2: Bonjour Elvis, bonjour à tous.
1: Les titres.
2: National Pensions Act, Sidney Pierre révoqué de ses fonctions de junior minister au tourisme après son vote contre le Finance Bill. Et justement, le Finance Bill a été adopté hier après de vifs débats sur la réforme des pensions. Trafic présumé de Zamal entre La Réunion et Maurice, l'époux de la junior minister Véronique Legovine devra être entendu dans cette affaire. Respirateur jamais livré durant la Covid-19, le gouvernement engage des poursuites en Espagne. À l'étranger, la FIFA annonce abandonner son projet d'investissement privé face aux critiques. Merci de nous rejoindre pour cette édition. Sidney Pierre a été révoqué de ses fonctions de junior minister au tourisme dans la soirée d'hier. Cette décision prise par le Premier ministre fait suite au vote du parlementaire contre les amendements à la National Pensions Act lors de l'examen du Finance Bill à l'Assemblée nationale, allant ainsi à l'encontre de la ligne gouvernementale. La révocation de Sidney Pierre a été officialisée dans un communiqué émis par la State House. Le Finance Bill et l'Economic and Financial Measures Miscellaneous Provisions Bill ont été adoptés avec amendement hier soir à l'Assemblée nationale. Ces deux projets de loi donnent effet aux mesures annoncées dans le budget 2026-2027 présenté le 19 juin dernier. Plus de 80 lois ont été modifiées, dont la National Pensions Act. Les amendements liés à la réforme des pensions ont suscité de vifs échanges. Le leader de l'opposition, Jolé Jongor, a réclamé un vote par division. 5 députés de l'opposition ont également voté contre. Le gouvernement devra trouver une enveloppe additionnelle de 6,2 milliards de roupies pour compenser le manque à gagner lié à l'abandon du ciblage de la pension. C'est ce qu'a fait ressortir le Premier ministre et ministre des Finances, le Dr Navin Ramgoolam, lors de son summing up des débats sur le Finance Bill et l'Economic and Financial Measures Miscellaneous Provisions Bill hier soir à l'Assemblée nationale. Le chef du gouvernement a rappelé que le ciblage visait à mieux soutenir les personnes les plus vulnérables. Il a toutefois souligné que d'autres mesures devront être mises en œuvre pour stimuler la croissance économique et compenser ce manque à gagner.
3: These bills are about putting in place a modern, fair and future-ready fiscal and regulatory framework which will support growth but also protect the vulnerable. 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It will enhance transparency and compliance in our tax and financial systems, and will support investment, innovation, job creation across all sectors, while also reinforcing our reputation as a clean, well-regulated international financial center.
2: Et la pension de retraite sera désormais révisée à la hausse chaque année en fonction du coût de la vie. Cette augmentation entrera en vigueur chaque mois de janvier. Cette disposition sera inscrite dans la loi. Le ministre de

0: La sécurité sociale à Chaux-Souberon en a donné les détails hier soir lors des débats parlementaires.
1: And this is for the first time in the history of the country. Pensioners' pension will be readjusted when every January, taking into consideration the cost of living, of course, cost of living is measured with the CPI. I've heard some of the opposition people saying that it should not have been cost of living. This is semantic. And so it will be adjusted, and the principle of the increase is legally enshrined in the law now, every January. And this is not very different from workers' compensation.
0: De son côté, le membre de l'opposition, Paul Béranger, a fait état d'une ambiguïté dans cet amendement.
2: Dans le Finance Bill, il était proposé que les pensions may be increased chaque année en se basant sur le taux d'inflation de l'année précédente, mais à la discrétion du gouvernement. Un amendement est devant nous. Je souhaite que ça ne va pas changer entre-temps parce que j'ai entendu un ministre dire qu'il y aura d'autres amendements. Nous ne sommes toujours pas en présence de ces amendements. Mais en tous les cas, un amendement est devant nous qui a été circulé mardi dernier, qui propose que les pensions shall, pas mais, shall increase by un chiffre that may be prescribed.
0: Les travaux parlementaires ont été ajournés au mardi 4 août à 11h30. Gulshan Govin, l'époux de la députée et junior minister Véronique Le Govin, a été arrêté hier dans le cadre de l'enquête sur la saisie de près de 100 kilos de zamal à La Réunion. Ce rebondissement majeur donne une tournure politique et judiciaire d'une importance capitale à cette affaire, alors que le conjoint de la parlementaire fait désormais face aux interrogatoires des forces de l'ordre. Cette importante cargaison avait été découverte à Brapanon après le signalement de randonneurs ayant remarqué une activité jugée suspecte. Les gendarmes avaient alors été alertés. Deux hommes avaient été interpellés et placés en garde à vue. Selon les premiers éléments de l'enquête, la marchandise devait être chargée à bord d'une embarcation en direction de l'île Maurice. Le premier ministre, qui a réagi dans les médias, dit croire en la présomption d'innocence. À ce stade, il n'est pas question d'une démission de la junior minister. Il assure également qu'il n'y aura aucun cover-up dans cette affaire et affirme que les autorités mauriciennes travaillent en étroite collaboration avec leurs homologues de La Réunion afin d'identifier les personnes impliquées dans ce trafic et de démanteler ce réseau. Dans un autre registre, le gouvernement passe à l'offensive dans l'affaire des respirateurs jamais livrés pendant la pandémie de COVID-19. Hier, le Conseil des ministres a autorisé le ministère de la Santé et du Bien-être à engager des poursuites devant les tribunaux espagnols contre les sociétés Pack & Blister et Mediterranean Healthcare Supply Network SL. Cette décision fait suite aux conclusions préliminaires d'un cabinet d'avocats espagnol. Le cabinet estime possible de récupérer près de 103 millions de roupies dépensées pour l'achat de respirateurs en 2020, mais qui n'ont jamais été livrés. Autre décision du Conseil des ministres, Maurice signera un protocole d'accord avec l'Arabie Saoudite afin de développer la coopération dans le secteur de l'énergie. L'accord prévoit des échanges d'expertise dans plusieurs domaines, notamment les énergies renouvelables, l'hydrogène propre, le pétrole, le gaz, le stockage d'énergie, l'efficacité énergétique ainsi que les infrastructures énergétiques. Les deux pays collaboreront également sur les technologies liées au changement climatique. À l'occasion de la Journée mondiale de la lutte contre la traite des êtres humains, la Commission des droits humains organise ce samedi sa première conférence annuelle en partenariat avec Middlesex University Mauritius. Les discussions porteront sur les droits humains dans le monde des affaires et sur les réparations liées aux injustices du passé dans le contexte de la récente résolution des Nations unies reconnaissant la traite transatlantique des Africains comme un crime contre l'humanité. Nous écoutons Nadja Ahmed, députée chairperson de la National Human Rights Commission, au micro de Jenny Yalapa.
3: L'objectif de notre conférence, c'est d'amener autour d'une même table des universitaires, des responsables publics, la société civile, des praticiens, pour un échange sérieux et aussi informé. Donc nous voulons examiner les cadres juridiques existants, mesurer la responsabilité des entreprises, mais aussi réfléchir à la réconciliation et dégager des pistes concrètes pour mieux protéger les droits de chacun.
0: Vous pourrez suivre cet événement en direct. La retransmission sera disponible sur les pages

0: Facebook de Middlesex University Mauritius et de la National Human Rights Commission. Rendez-vous à partir de 9h30. Après la prison, tout le monde a droit à une deuxième chance. C'est dans cette optique qu'une quarantaine de détenus de la prison des femmes bénéficient d'une formation dans les domaines de la coiffure, de la couture, de la pâtisserie et de l'agriculture à l'initiative de l'association Kinuété. La cérémonie de lancement de ces formations professionnelles s'est tenue hier à la prison des femmes en collaboration avec le MITD. Le commissaire des prisons, Rachid Ali Bikon, souligne que ces formations permettront aux détenus d'être mieux armés pour réussir leur réinsertion dans la société.
1: C'est vraiment impressionnant dans le sens qui permet de bien ce qu'on appelle un skill. Et c'est ce qu'il a, nous souhaitons qu'il, quand vous êtes plus de haut, vous êtes servis à bon escient, vous êtes capable d'un premier temps. Si dans quelqu'un qui vous êtes à ICV, vous êtes à ICV là, et puis permet de travailler dans un salon de coiffure d'un premier temps, et puis éventuellement dans votre propre salon. Ok, nous trouvons une demande vraiment à cause de ce métier-là. Je tenais à remercier l'association pour son soutien, pour sa engouement-là. Vraiment, moi, j'ai senti qu'ils étaient à cœur pour assurer que ce soit dans des prisons femmes et des prisons hommes aussi, okay, ils étaient là dans un programme de réhabilitation.
0: À l'étranger, la FIFA, l'instance dirigeante du football mondial, a annoncé qu'elle abandonnait un projet visant à autoriser des investissements privés dans ses compétitions phares après une levée de boucliers de la part de responsables du football du monde entier. Voilà qui conclut ce journal. Merci à Kapil et Aparna à la réalisation. À suivre l'actualité sportive avec Ashley Sitana.
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0: Bonjour à tous, on démarre avec les Jeux du Commonwealth à Glasgow. En boxe, Mavin Clerc devra finalement se contenter de la médaille de bronze. Opposé en demi-finale au Gallois Hollande Holly Sutemi, le Mauricien de 33 ans s'est incliné à l'unanimité des juges dans la catégorie des moins de 70 kilos. Malgré un parcours remarquable, son aventure s'arrête aux portes de la finale. Mavin Clerc quittait néanmoins Glasgow avec une médaille de bronze, une nouvelle récompense qui vient enrichir un palmarès déjà bien fourni. Nous écoutons Mavin Clerc à l'issue de son combat.
1: Ça va, c'est un match assez compliqué parce qu'il nous gère vraiment depuis le début de ce combat-là. Et malgré mon gain conseil dans mon coin, il n'est pas trop facile pour appliquer le ring parce qu'il a des un peu sur physique de moi et il y a un boxeur qui est bien puissant. Mais bon, vous acceptez, vous déterminez pas le combat, mais arrivé parfois, nous acceptez qu'il y en a plus pour qui moi dans celui-là. Ben, moi accepté, ben excuse, moi retourne dans une arme, je travaille. Et moi j'espère que moi qui nous fait mieux une prochaine fois, dans une prochaine compétition. Parce qu'il nous pensait, c'est mon dernier jeu de Manuel. Et nous apprécions aussi qu'il m'a réussi à gagner une médaille.
0: Autre performance mauricienne hier soir, celle d'Anaïs Angeline, passée tout près d'un podium historique, engagée en finale du saut en longueur T38. Avec un saut de 4,71 m, la mauricienne termine 4e du concours. Elle réalise pourtant la même distance que l'Australienne Ella Kowalski, médaillée de bronze. Mais au départage, le countback a tourné à l'avantage de l'Australienne. Une petite déception pour Anaïs Angeline qui peut toutefois se consoler en ayant amélioré le record national de la discipline avec cette performance. Au terme du concours, c'est la Galloise Olivia Green qui s'est imposée avec un saut de 5,09 m devant l'Australienne Leila Sharp, créditée de 5,06 m. Malgré sa frustration, Anaïs Angeline retient les aspects positifs de sa

0: prestations et affiche déjà sa volonté de progresser. Nous l'écoutons. Sur la piste, Rachel Klopfenstein a disputé également la finale du 800 mètres. La Mauricienne a terminé à la 8e place en 2 minutes 3 secondes 81, une performance qui ne lui permet pas de monter sur le podium. Déçue de ne pas avoir pu offrir une médaille à Maurice, Rachel Klopfenstein s'est exprimée à l'issue de sa course.
1: Je sais que c'était lent et j'avais une chance de médaille, j'y croyais jusqu'à 200 mètres de la fin. Et voilà, les chiens étaient plus rapides et je suis déçue parce que j'ai pas de médaille. En même temps, je suis contente d'être arrivée jusque là. Et j'espère que Maurice sera pas trop déçu, mais j'ai tout donné et j'espère un jour ramener cette médaille pour Maurice.
0: L'aventure se poursuit à Glasgow pour Noémie Alphonse et Brandy Perrine qui ont toutes deux validé leur qualification pour la finale du 400 mètres T54. Noémie Alphonse a remporté hier sa demi-finale en 58 secondes 31, signant au passage sa meilleure performance de la saison. De son côté, Brandy Perrine a pris la deuxième place de sa série en 58 secondes 59 derrière l'Écossaise Melanie Woods. À noter que Noémie Alphonse et Brandy Perrine ont réalisé deux des trois meilleurs chronos des demi-finales. Et cette finale du 400 mètres T54 est programmée sur MBC Sport 11 ce soir à partir de 22h28. La compétition se poursuit aujourd'hui aux Jeux du Commonwealth avec plusieurs Mauriciens en action. En parathlétisme, Cédric Bernard disputera la finale du lancer du poids F57 à 13h. À la même heure, Cédric Ravé sera au départ de la finale du 1500 mètres T54. En athlétisme, Christophe Sophie sera également en lice en finale du lancer du disque. En fin de journée, place aux 4x100 mètres masculins avec le relais composé de Noah Bibi, Jérémy Lara Rodeuse, Joshan Vangatasamy et Orphée Topiz qui tenteront de décrocher une place en finale. Après une première journée compliquée en judo hier, la compétition reprend cet après-midi. Revenons d'abord sur les résultats d'hier. Honorine Béguet a terminé à une encourageante 5e place chez les moins de 57 kg, tandis qu'Iliana Thomas, Winsley Gangaya et Sarah Silva ont tous pris la 7e place dans leurs catégories respectives. Et ce samedi, Noémie Evnor fera son entrée en lice chez les moins de 70 kg, alors que Rémi Feuillet combattra chez les moins de 90 kg à partir de 14h. Et en football, la FIFA abandonne son projet controversé. Oui, Gianni Infantino a abandonné son projet controversé face à une vive opposition des fédérations. Le président de la FIFA a renoncé à son plan visant à offrir le capital des principales compétitions, dont la Coupe du Monde, à des investisseurs privés. Le projet qui promettait déjà jusqu'à 40 millions de dollars à chaque fédération en échange de son soutien a été rejeté, notamment par l'UEFA, la CONCACAF et la Confédération Asiatique. Cette reculade fragilise la position d'Infantino, candidat à un quatrième mandat à la tête de la FIFA en mars prochain. Épisme, l'apprenti jockey mauricien Bavish Soudou est dans un état jugé sérieux en Afrique du Sud après une chute survenue sur l'hippodrome de Fairview ce vendredi soir. Le cheval qu'il pilotait dans la quatrième course, Ravilios, a claqué après la ligne d'arrivée, déstabilisant le jeune cavalier. Soudou a été transporté d'urgence à la clinique et son état est suivi de près. Le cheval qu'il montait a été

0: euthanasié. Après des débuts au Champ de Mars, Bhavish Sudhur a rejoint il y a environ 2 ans la prestigieuse Académie des jockeys en Afrique du Sud. Il a d'ailleurs terminé la saison comme meilleur apprenti de l'Eastern Cape avec 23 victoires. Fin de ce journal des sports. Merci de l'avoir suivi. C'est à vous, Elvis, pour la suite.
1: Merci Ashley pour ce journal des sports complet en ce samedi matin.
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8h passées de 20 minutes, bonjour à tous, bonjour à toutes, quel plaisir de vous retrouver en ce samedi matin. J'espérais qu'ils aient d'attaque et qu'ils aient bien réveillés, qu'ils aient parés pour cette nouvelle journée, qu'ils aient au travail, sur la route, vers la maison ou vers le travail, ou bien qu'ils aient profité de cet instant pour relaxer un petit guide, pour décompresser après une longue semaine. Et bien sûr, c'est avec un immense plaisir qu'il nous retrouve pour permettre de passer un excellent matin et surtout pour permettre de aussi connaître à peu près qui je t'ai envie de faire ce week-end, de mettre une dose de positivité dans notre quotidien, dans notre week-end. Au micro, c'est Stéphane qui m'accompagne et bien sûr, pour assurer la partie technique en régie, c'est Stéphane Prosper. Alors, nous débutons sans plus de cérémonie, sans plus de blabla. Mon propos, qui nous écoute une santé extrait de notre album Blurry Face, nous écoute ensemble 21 Pilots, Stressed Out.

Après à l'aise de Triangle des Bermudes, cette fois-ci c'est Shakira et Michael Giacchino avec le titre Zoo qui nous parle écouter. On noter que sa santé là. Donc c'est il fait que soit aussi en 2026, si jamais sur la route, profite pleinement de la musique qui nous est proposée, bien sûr avec prudence pour éviter de mettre de ma situation, coûte de mettre de la vie et que la vie des autres en danger.

C'était Black Asie avec ce titre, Bef Dandy Sab, et là pour la suite, mon propose qui nous enjoy nous Beautiful Day avec Econ, 8h passées de 34 minutes.

C'était Gali Gali de Doyal Edouard, 8h passé de 48 minutes. Et là, mon propose de Kinoal en France avec un duo. C'est Jack et Carla qui proposent nous ce matin. À qui le tour ?

Et c'est l'eau sans santé de Davido Assurance qui est l'émission Le rythme du week-end, l'hypothèse terminée. Un grand merci à tout pour cette écoute et un grand merci à Stéphane Prosper qui assure la partie technique ce matin. Au micro, c'était Stéphane. On a le plaisir pour être cet après-midi pour l'émission Zen en action et Ombre et Lumière le Rodriguez. D'ici là, portez-vous bien, profitez de la vie et semez de l'amour. Très bonne journée à tout, bon week-end et dans quelques minutes, c'est The Flash en créole en compagnie de Mike Pierre-Louis.

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1: Il arrive né vers le Rodrigue FM. Bonjour à tous et à toutes Flash en créole en compagnie de Mike Pierre-Louis. Bonjour Mike.
2: Bonjour Stéphane. Madame, monsieur, bonjour. Merci, vous pouvez rejoindre nous, l'OMBC Rodrigue FM, pour Flash en créole. L'aventurier boxeur d'origine rodriguez, il arrête en demi-finale dans le Commonwealth contre Gallois Orlando Holly Sotomi, qui dépose 5-0 hier dans la catégorie moins 70 kg. Mervinclair qui décroche donc médaille bronze, deuxième médaille délégation mauricienne dans sa banjula après l'argent qu'il a remporté par Noémie Alphonse hier grand matin. Par hier dans judo, Norine Bégué, il passe près avec une médaille bronze dans la catégorie 57 kg d'Inaclini dans ce combat pour troisième place. Roland Itifer 2026, Pouena, les 7 jusqu'à 9 août dans le département Saint-Louis Rodrigue Scolaire dans Pomatien. 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C'est donc ici qui nous flash en créole pour enfin. Merci pour l'attention et pour fidélité à la MBC Rodrigue FM. Prochain point avec l'actualité à 10h pour flash en anglais.

9h à passer de 5 minutes sur les ondes de la MBC Rodrigue FM en ce samedi. Alors, on dit à nous les 1er août, premier jour de ce mois d'août là. Et on espère que toute la journée qui a bien commencé. Merci à Mike Pierre-Louis qui nous présente nous le flash info de 9h tout juste avant. 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Alors c'est Christelle au micro pour accompagner les autres jusqu'à 12h à la technique ici avec moi c'est Emmanuel Ravina.

Et pour assurer la mise en onde de ce direct à Citronelle, Stéphane Prosper et aussi l'officier en charge qui est avec nous ici, Nuili Bégué. 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Surtout, restez branchés. Nous pour retrouver nous un petit peu plus tard. Christelle au micro en direct de Coach Mahmoud à Port-Mathurin.

Il arrive 9h22 minutes, le Rodrigue FM. 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

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Sinon, dans quelques instants, on est capable de suivre le Flash Info en anglais de 10h, présenté par Mike Pialui. Surtout, restez branchés, nous vous retrouvons tout à l'heure pour la suite de ce direct.

en ont pris d'annoncer le décès de M. Christian Perrine, décès de M. Christian Perrine, aussi connu sous le nom de Dadane, père de notre collègue Christiana Perrine. Il était âgé de 64 ans, ex-habitant de Décidé. Le convoi mortuaire sortira de son domicile à Décidé ce samedi 11 août 2026 à 16h pour se rendre à la cathédrale de Saint-Gabriel et de là au cimetière de la paroisse. À la famille affligée par ce deuil, et spécialement à notre collègue Christiana Perrine, nos plus sincères condoléances.

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1: 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MBC Lila. 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

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Nous venons arrive 11h28, le Rodrigue FM et Calo Super Travail. Bon courage, merci de brancher sur les ondes de la MBC Rodrigue FM.

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Il arrive presque à la fin de sa direct là. 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

Que le Seigneur prospère, que assure la mise en onde de sa direct là. Merci de tout, vous êtes l'écoute. Très bon anniversaire à Coach Mammouth et surtout bon samedi, bon week-end à tous. C'était Christelle au micro. Au revoir. Alors, vous pouvez pas suivre dans quelques minutes le journal de la mi-journée en direct sur la MBC Rodrigue FM.

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2: 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Madame, monsieur, bonjour, merci d'être des nôtres pour le journal de la mi-journée. Sans plus tarder, voici les titres qui seront développés lors de ce journal. Le deuxième dictionnaire créole Rodrigue est publié d'ici octobre de cette année. Les propositions et définitions analysées hier lors d'un atelier de validation, un dernier prévu ce mois-ci. Au jeu du Commonwealth, le boxeur Mervyn Clerc n'ira pas en finale des moins de 70 kilos, mais décroche la médaille de bronze. Il s'est incliné hier en demi-finale face à son adversaire gallois. Tenue de la Rhode Island Fair 2026 au Rhodes College du 7 au 9 août, allocation d'un contrat pour des services de consultants en vue de la mise en œuvre du Land Administration and Management Information System à Rodrigue, de délibération du conseil exécutif hier. Actualité nationale, trafic de cannabis présumé, l'époux de la junior ministre Véronique Le Govin arrêtée. À l'étranger, la FIFA annonce abandonner son projet d'investissement privé face aux critiques.

0: Ah, Rodrigue, la période de pointe touristique se fait petit à petit ressentir avec les vacances scolaires, un rebond après une baisse enregistrée dans les arrivées qui sont passées de 57 061 de janvier à juin 2025 contre 53 390 dans les rues, dans les foires, au bazar ou sur les sites touristiques. Ils sont nombreux à profiter des atouts qu'offre l'île authentique, une affluence qui se traduit également par plus d'activités pour les entrepreneurs et les opérateurs touristiques. Cathy Auguste.
1: Les limons et autres produits du terroir, l'artisanat local, les petits souvenirs et les spécialités rodriguaises. Pendant toute la journée, ils sont nombreux les touristes à visiter le bazar ou encore la foire à Pont-Mathurin pour découvrir toute l'authenticité rodriguaise.
2: Rodrigue, c'est une île extraordinaire, dans la nature et dans la plage. Et ce Mancora, c'est magnifique. Place bien tranquille, ou relax. Et ou, le camarade, vous levez la plage, vous faites du jogging.
3: Très zen, très apaisant, tranquille. Tout est fait à la main. C'est comme, en fait, c'est comme la Réunion longtemps.
1: Ces vacances hivernales, l'occasion pour les petits entrepreneurs de dynamiser les ventes.
4: Là, pour le moment, comment on peut trouver vacances, fait commencer, me trouve dans là, puis comment se déclencher, hein, travail là, puis moi c'est bien.
1: Une période de pointe qui profite surtout aux opérateurs touristiques. À l'hôtel Les Cocotiers en Sous-Anglais, le taux d'occupation est de plus de 80% jusqu'à mi-août.
5: Actuellement, le taux d'occupation est à 80%. Et c'est principalement une famille mauricienne qui peut venir en vacances à Rodrigue. Effectivement, il y a une hausse dans le taux d'occupation par rapport à mois avant.
1: Un regain d'activité dans le secteur après un certain ralentissement au niveau des arrivées. La compagnie d'aviation nationale prévoit 6 à 7 vols quotidiennement sur Rodrigue, affirme le commissaire du tourisme.
6: De janvier à juin, dû à des circonstances vraiment qui pas dépendent de nous, nous faisons remarquer qu'il y a une baisse au niveau des arrivées touristiques. Mais ce qui nous constatait quand même pour le mois de juillet, il fait une reprise assez intéressante. Parce que nous pouvons gagner une moyenne de 6 à 7 vols par jour. Nous pouvons constater quand même que le touriste revient. Nous venons une rencontre avec le CEO de Air Mauritius, M. André Volgen, et sur l'équipe de commercial, que nous passons en revue tout l'aspect justement de marketing sur la destination de Rodrigue et qu'ils sont très attentifs à nos bonnes requêtes. Nous faisons un travail en étroite collaboration pour voir comment et à Mauritius capable de mieux desservir la destination de Rodrigue. On peut demander qu'éventuellement nous gagnions un medical aircraft et que les choses soient dans bonne voie.
1: Alain Wongso compte enclencher des discussions avec le gouvernement central pour voir comment mettre en place un nouveau programme en remplacement du Special Holiday Package.
0: La deuxième édition du dictionnaire créole rodriguais sera publiée d'ici début octobre. L'annonce a été faite hier par le commissaire des Arts et de la Culture, Varro Cardinal, dans le cadre d'un atelier de validation à Pont-Mathurin. Cet atelier a lieu par visioconférence avec les principaux collaborateurs du projet, notamment le professeur Arnaud Carpouran et le docteur Yannick Maury de l'Université de Maurice et des cadres de la Commission des Arts et de la Culture. Nous écoutons Varro Cardinal, commissaire des Arts et de la Culture.
7: Là, nous arrivons à la bonne procédure finale, quand nous avons un officier qui travaille concernant la validation. Et nous avons besoin de dire que la valeur du jour, nous avons besoin de dire qu'il nous termine toute bonne procédure pour que, bien sûr, avec collaboration Université de Maurice et professeur Corporan et docteur Yannick Maury, qui peut donner un grand coup de main, bien sûr, pour qu'il nous capable réaliser le deuxième dictionnaire créole, deuxième édition. Alors, valeur du jour, nous avons besoin de dire que c'est assuré que quand nous arrivons là, qui fin septembre nous souhaitait, si tout passe très bien, et une deuxième édition au dictionnaire créole pour Arolec.
0: Passer en revue les propositions et les définitions retenues lors des précédents ateliers de travail, tel était l'objectif de cet atelier de validation organisé hier. Il y aura un dernier durant ce mois. Joanna Gena, au cadre de la Commission des Arts et de la Culture, nous en parle.
8: Session validation qui peut faire en ligne avec l'Université de Maurice, c'est important parce qu'il y fait suite à justement l'atelier qui n'est pas dans le passé. Donc l'année dernière, nous tenons deux jours de session de travail.

0: travail par rapport à une nouvelle entrée, un mot, une définition ou même une expression qui est capable de rentrer dans la deuxième édition du dictionnaire créole Rodriguez. Et aujourd'hui, sa session validation-là, l'IPF avec un membre de l'Académie créole Rodriguez et aussi un officier dans le département art et culture et un étudiant Rodriguez qui peut suivre donc cours BA Creole Studies.
1: L'aventure du Mauricien Mervecler s'arrête en demi-finale au jeu du Commonwealth après sa défaite face au Gallois Orlando Sotomi qui s'est imposé 5-0 chez les moins de 70 kg. Mervecler décroche donc la médaille de bronze. Par ailleurs, en judo, Honorine Bégué passait tout près d'une médaille de bronze chez les moins de 57 kg mais s'est inclinée lors du combat pour la troisième place. Mervecler qui offre au passage sa deuxième médaille à la délégation mauricienne à ces jeux du Commonwealth après l'argent remporté par Noémie Alphonse hier matin. La Rhode Island Fair 2026 se tiendra du 7 au 9 août au département Saint-Louis, au Rolex College en Pont-Maturin. Le conseil exécutif en a pris note hier lors de sa réunion hebdomadaire présidée par le chef commissaire François Grandcourt. Autre sujet, le conseil exécutif ce vendredi, l'octroi d'un contrat pour des services de consultants afin de mener des études pour la mise en œuvre du Land Administration and Management Information System à Rodrigue. D'autres délibérations et décisions de l'exécutif avec Arnaud Pierre.
2: Un atelier sera organisé pour disséminer des informations après que l'étude sur la perception qu'ont les hommes de la masculinité sera complétée. L'exécutif a aussi donné son aval à ce que la Commission des terres procède à l'étude des dossiers commerciaux et industriels. La Commission de la Santé et la Garde-Côte nationale ont fait une évacuation médicale du navire de pêche Mérigny le 24 juillet dernier. Le conseil exécutif a aussi pris note des retombées de la mission de la Mauritius Sport Authority à Rodrigue du 25 au 28 juillet dernier. Une subvention financière sera allouée à tous les clubs de sport pour la saison 2026-2027. Un Youth Talent Show aura lieu le 12 août prochain au gymnase d'Aflorence-Édouard au collège de Le Choux. Le thème, contexte différent, aspiration commune. Et finalement, autorisation sera accordée à une association en vue d'utiliser le podium de Malabar pour l'organisation d'un rassemblement dans le cadre de la Journée internationale des droits de l'enfant.
1: Actualité nationale, l'enquête sur la saisie de près de 100 kg de cannabis à La Réunion a connu un nouveau développement hier, 31 juillet 2026. L'époux de la junior ministre Véronique Legovine a été arrêté dans le cadre de cette affaire et devra être interrogé par les enquêteurs. La cargaison avait été découverte il y a quelques jours à l'embouchure de la rivière du Mât à Bras-Panon après un signalement de randonneur. Selon les premiers éléments de l'enquête, la drogue avait été acheminée vers l'île Maurice par voie maritime. Le président de la République, Daram Biagoukou, l'a révoqué avec effet immédiat la nomination de Sidney Pierre au poste de junior ministre au tourisme. Cette décision, prise hier le 31 juillet 2026, intervient sur avis du premier ministre, le docteur Navindram Goulam, conformément à l'article 66-4-A de la Constitution. Actualité à l'étranger, Gianni Infantino a annoncé dans un communiqué publié dans la nuit de ce samedi l'abandon de son projet d'ouverture de la Coupe du Monde aux investisseurs privés. Cette ouverture du capital que le président de la FIFA a envisagé à hauteur de 20% dans l'objectif de lever 4,2 milliards de dollars avait pour premier candidat le fonds d'investissement Thrive Eternal fondé par Joshua Kushner, le frère de Jared Kushner, gendre de Donald Trump. Le dirigeant suisse a dû plier face aux nombreuses réticences des confédérations. Et une nouvelle attaque nocturne de missiles balistiques sur Kiev a tué 9 personnes, selon un bilan annoncé ce samedi matin, au moment où Donald Trump tergiverse sur l'autorisation donnée ou non à l'Ukraine de produire des systèmes Patriot pour les intercepter. Ce qui nous amène au rappel des titres.

0: Le deuxième dictionnaire créole Rodrigue est publié d'ici octobre cette année. Les propositions et définitions analysées hier lors d'un atelier de validation. Un dernier prévu ce mois-ci. Au jeu du Commonwealth, le boxeur Mervyn Clair n'ira pas en finale des moins de 70 kg, mais décroche la médaille de bronze. Il s'est incliné hier en demi-finale à son adversaire gallois. Tenue de la Rhode IT Fair 2026 au Rodrigue College du 7 au 9 août, allocation d'un contrat pour des services de consultant en vue de la mise en œuvre du Land Administration and Management Information System à Rodrigue, de délibération du conseil exécutif hier. Actualité nationale, trafic de cannabis présumé, l'époux de la Junior Ministre Véronique Legovin arrêté. Et à l'étranger, la FIFA annonce abandonner son projet d'investissement privé face aux critiques. C'est donc ici que prend fin ce journal. Merci de l'avoir suivi. Restez branchés sur la MBC Rodrigue FM dans un instant, votre page sportive de la mi-journée.
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0: Madame, monsieur, bon après-midi. Merci d'être des nôtres sur la MBC Rodrigue FM pour votre page sportive de la mi-journée. Actualité sportive locale, football, la Mauritius Football Association, MFA, et la Rodrigue Regional Football Association, RFA, tiennent une série de formations destinées aux arbitres. Le début des cours pour le football à 11 a eu lieu le lundi 27 juillet au chef de la RFA à Conduroy et a pris fin hier. L'objectif est d'offrir aux arbitres rodriguais les mêmes opportunités de formation que leurs homologues mauriciens. Les séances dédiées à l'arbitrage du futsal et du beach soccer auront lieu du 3 au 8 août prochain. Actualité sportive internationale, info transfert, le dossier Vinicius Junior pourrait connaître un nouveau rebondissement selon ESPN. Le Real Madrid serait ouvert à vendre son ailier brésilien si celui venait à refuser l'offre de prolongation formulée par le club. Une offre que les Merengues n'ont aucune intention de réévaluer à la hausse. Vinicius Junior est attendu à Madrid lundi pour sa reprise après la Coupe du Monde. Un accord total aurait été trouvé entre le Paris Saint-Germain et l'AS Monaco et les représentants du milieu offensif de l'équipe de France, Magnès Acluch, pour un transfert vers la capitale, selon insider Fabio Romano. La visite médicale devait être effectuée dans la semaine avec un contrat liant les deux parties jusqu'en 2031. En discussion avec Liverpool concernant le milieu de terrain Curtis Jones, l'Inter Milan aurait fixé son offre à 35 millions d'euros maximum selon le Daily Mail. Les Reds demanderaient pourtant un minimum de 40 millions d'euros pour leurs joueurs alors qu'il ne lui reste plus qu'un an de contrat. C'est donc ici que prend fin cette page sportive. Merci de l'avoir suivi. Merci à Stéphane Prosper pour le support technique depuis ce matin. Au revoir et passez une excellente journée à l'écoute de la MBC Rodrigue FM. Et si toutefois vous passez à table, bon appétit à vous.
2: Merci beaucoup Mike-Pierre-Louis pour le journal de la mi-journée. On passe tout de suite à la lecture de cet avis de décès.

on nous prie d'annoncer le décès de Monsieur Christian Perrine, décès de Monsieur Christian Perrine, aussi connu sous le nom de Dadan, père de notre collègue Christiana Perrine. Il était âgé de 64 ans, ex-habitant de Décidé. Le convoi mortuaire sortira de son domicile à Décidé ce samedi 11 août 2026 à 16h pour se rendre à la cathédrale de Saint-Gabriel et de là au cimetière de la paroisse. À la famille affligée par ce deuil, et spécialement à notre collègue Christiana Perrine, nos plus sincères condoléances.

0: Moi, pour passer le micro à Rosie, qui pourra accompagner les autres dans The Top Hits International. Et si jamais vous paiement en ce moment, un bon appétit et très bonne écoute.
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3: Il se fait plaisir de vous retrouver pour votre émission Top Hits, la séquence internationale. On espère que vous allez bien, que votre journée, votre matinée du moins, s'est très bien passée. On y va pour les chansons internationales. On va apprécier ensemble les chansons internationales, les chansons qui cartonnent en ce moment. On va débuter avec Adekunle Gold, le titre Believe. Eh bien, figurez-vous que la chanson originale, la version la plus célèbre, du moins d'après les informations qu'on a obtenues, I Believe, a été enregistrée par le chanteur italo-américain Frankie Lane en 1953. Et le standard classique a été écrit en 1952 par Ervin Drake, Irving Graham, Jimmy Schell et Al Stillman, reprise, retravaillée à la manière de Adekunle Gold, Believe, pour débuter notre séquence internationale.

C'était un parmi les tout derniers morceaux de Maître Gims, Gims et Gazo avec le titre Triple S. On continue à vous faire plaisir avec les hits internationaux, les nouveaux morceaux du mois sortis en 2025, fin 2025, début 2026. On poursuit avec le duo de choc Choka Choka, Anita Shakira.

Eh bien, l'artiste Leto sur les ondes de la radio avec Chérie Coco, c'est une hystérique, une malade mentale. Mais j'aime ça, haute couture, les grosses voitures. Elle est comme ça, il aime sa chérie, telle qu'elle est. Eh bien oui, c'est du rap français qu'on a écouté avec Leto. Et on poursuit avec le chanteur nigérien Asake. Gratitude.

De la nouveauté, un très beau mélange pop urbaine française et du R&B. C'était Soul King avec Saknet Marseille, sorti en 2026. Nous poursuivons avec de la nouveauté pour vous sur les ondes de la radio. TK, DJ Snake, Pace of Plume.

Extrait de l'album Before the Morning Light de Arya Star, Johnny Drill, Young John, sorti en 2026, du Nigerian R&B, Afropop et Afrobeats. On poursuit avec Adèle Castillon, Été avec toi.

Et votre Top Hits international prend fin ici. Je vous retrouve dans quelques instants pour le Top Hits régional. Restez branchés sur les ondes de Rodrigue FM. On se retrouve dans un instant.

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2: Un plaisir pour retrouver vous autres pour la deuxième partie de votre Top Hits des chansons régionales. Pour débuter avec cette deuxième partie, nous vous proposons une santé qui fait que sortir en 2026 un tout nouveau morceau. Nous débutons avec Big Frankie.

morceau qui fait réfléchir, eh bien oui, Big Frankie avec le titre Zefo. Nous continuons avec le nouveau morceau, le tout nouveau morceau de Denzel, Oh My Chica.

Nous continuons à faire cette découverte. Un nouveau morceau sorti en 2026. Mona, son featuring Julika. Le titre Nous prier. Et là, nous allons écouter le titre Divan nous.

C'était le titre Travailleur de Ryan Trapu. Nous poursuivons pour vous faire plaisir. Et bien, une chanson qui fait sensation, qui encore peut faire sensation. Indy Wayne et Denzel, Petit Gazelle.

Toujours un titre régional pour vous en ce samedi. Une écoute nous histoire de Yann. Et puis nous continuons en musique en Moussou qui ne retravaille en Moussou qui c'est une bien appréciée. Les Kéatibati de Lindsay Bagbot. Une jolie reprise.

C'était Sebi avec le titre Validé. Sebi de son vrai nom Sébastien Télémaque, qui ne fait sa ascension musicale, qui ne fait sa ascension dans le monde de la musique avec ce single irrésistible Zistoi, et aussi Jusqu'au bout, qui ravit les cœurs de tout Ban Mauricien, Ban Rodriguez. Eh bien oui, il distingue lui-même comment une étoile montante dans cette nouvelle génération d'artistes. Nous propose cette fois-ci The Prophecy, un autre grand talent avec le titre L'amour vrai.

C'était Malade Zalou avec Virgino. Et nous poursuivons avec Mot l'amour infini de Caroline Jordan pour mettre fin à cette tranche régionale dans un petit moment. Ce sera le flash en créole, le flash de 14h. Et après le flash, c'est Christelle qui prendra le relais pour le top hits local. Passez d'excellents moments à l'écoute de la radio et très bon après-midi à vous tous.

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2: Fin arrive, désertante le Rodrigue FM en sa samedi le 1er août 2026. Là, Madame Missy, bon après-midi. Nous allons retrouver tout de suite Mario Lisette pour Flash Info en créole, désertante. Bon après-midi, Mario.
3: Merci, Christelle. Bon après-midi à vous aussi. Madame, ici, bon après-midi et merci aux Pérusiennes pour nous flash en créole. Dans Rodrigue, la période pointe touristique peut faire petit à petit ressenti avec ben vacances scolaires, un rebond après une baisse enregistrée dans ben arrivée qui passe de 57 061 de janvier à juin 2025 compte 53 390. Et dans ben la rue, dans la ben la foire, dans bazar, donc, et que l'on ben site touristique, vous êtes nombreux pour profiter Manatou qui est sa l'île authentique là offert et que une influence qui traduit également par plus activité pour un entrepreneur et ban opérateur touristique. 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génération ban santé, ban la danse et ban tradition et aussi ban valeur qui fait la richesse et que l'identité culturelle des îles. 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

0: Chacun a trouvé un style qui lui correspond donc dans le centre communautaire Palissade. 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Revenant donc à la réforme système pension, Premier ministre Dr. Navin Ramgoolam a expliqué à l'Assemblée nationale hier que l'abolition du Mins test occasionne un manque à gagner de 6,2 milliards de roupies pour l'État et que qui gouvernement pour bien trouve une alternative afin pour assurer la croissance. Et puis, dehors, une frappe russe menée dans la nuit à Kiev. Il fait au moins 9 morts et plus de 30 blessés, d'après une autorité ukrainienne. Le maire de la capitale, Vitali Klitschko, il a qualifié sa attaque de nuit horrible pour la ville. D'après Klitschko, la Russie lance une importante vague de missiles balistiques contre Kiev et endommageant un bâtiment résidentiel et non résidentiel. Et qui provoque un incident, dans 5 districts de la capitale. Voilà donc nos journaux, nos flashs plutôt, ils prennent fin ici. Merci au fin sublime, on retrouve avec plaisir à l'heure 4h pour flash en français. Sinon, c'est Christelle qui vous là dans un petit moment pour la suite de l'émission Le Rodrigue FM. Bonne fin de journée à tous.
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Et voilà que nous, troisième et dernière partie de nos retraites, et je te retrouve Rosie pour la première et deuxième partie. Et là, nous concluons avec Allobanatis International. C'est Christelle au micro, Franck Meunier nous accompagne à la technique pour cet après-midi. Et on démarre avec Believe de Adé Conley Gold.

Believe avec Adekun et Gold, 14h passées de 8 minutes sur les ondes de la MBC Rodrigue FM, 9 minutes maintenant. Alors, j'espère que vous êtes corrects, que vous êtes samedi peut bien passer. En tout cas, c'est avec plaisir que nous m'accompagnons jusqu'à 15h cet après-midi. Premier jour en ce mois d'août. Et j'espère que ce mois d'août est un mois très productif.

Et voilà pour Chris Brown, It Depends, exactement 14h20. On enchaîne avec In the Dark de DJ Snake.

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1: 14h, passé de 45 minutes. Bon après-midi, de tout. Alors, on écoute Whisky de Al-Saké.

Allez, voilà, Sweet avec Kalash et Chama. Et nous terminons l'émission avec Mauvais DJ Maladie. En tout cas, merci de tout de l'écoute. Merci à Franck Meunier pour ce support technique. Surtout, restez branchés sur les ondes de la MBC. 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

0: Bon après-midi, tous avec plaisir qui m'opé retrouve zot encore une fois pour l'émission La Plume. Zordi, je me propose nous allons réécouter l'émission La Plume qui nous y fait avec Christelle Spéville au mois de mars. La Plume que nous mettons en avant, Rabban Dimoun, qui est dans l'amour pour l'écriture, la passion d'écrire. Zordi, nous prenons le plaisir de faire la conversation avec Christelle Spéville, qui elle écrit un poème et aussi un slam. Christelle est dans l'amour pour l'écriture depuis alors sur l'adolescence. Et que mot invite dans la découverte de Christelle Spéville, Ken Rodriguez, qui habite à Maurice depuis quand même quelques années. Christelle Spéville, bon après-midi. Tout d'abord, présente-nous Christelle Spéville qui s'en va.
1: Bonsoir Christelle, bonsoir tout ban jimon qui écoute nous. Alors, ça fait moi plaisir de participer dans l'émission. Merci pour l'invitation. Alors, Christelle Spéville qui s'en là, moi, Rodriguez, donc, qui fait grandir Rodrigue, qui fait à l'école Rodrigue, et qui moi, reste dans le village Citron Maréchal. Alors, là, à 20 ans, je fais Vin Maurice, là, à 20 ans, parce que je n'ai pas de travail et que la situation familiale est compliquée côté finance.

0: Alors, moi, je prends une décision pour moi, Maurice, pour mon travail. Commencement, je n'ai pas planifié qui, voilà, moi, pour rester Maurice, ça compte les temps-là. Mais c'est ça la vie. Beaucoup de choses qui ne sont pas planifiées qui arrivent. Et mon capable de dire, ça fait beaucoup d'années que je suis dans Maurice. Je suis construit la vie ici. Gagne une certaine stabilité ici. Et je suis capable de dire que c'est ici, que c'est Maurice qui m'a fait redécouvrir moi-même. Et voilà. En dehors de la vie professionnelle, et moi, assez impliquée côté social en tant qu'une bénévole. Moi, une bénévole auprès d'une ONG qui milite pour le droit humain et qui est là qui est là une branche dans Rodrigue d'ailleurs. Bon, moi, une volontaire auprès d'un centre qui accompagne, qui héberge, ben, madame et enfants qui victimes de violences domestiques. Et qu'aussi, parmi les affaires qui m'ont fait, me donne un cours gratuit, ben, une leçon gratuite à mes enfants qui vulnérables, mes enfants à l'école collège. Et voilà, par exemple, l'année passée, tu aussi donné un cours anglais à ben bénéficiaire un seul centre dans Maurice qui accueille ben victime human trafficking, c'est-à-dire ben étranger qui victime de trafic humain, qui se trouve dans ce centre-là. Donc, moi, je peux donner un cours anglais pour permettre justement, empower les autres pour être capables de leurs délipiers. Voilà, parmi les affaires qu'ils m'ont fait en dehors de mon travail. Moi aussi, je suis surtout un artiste. Alors, je fais poésie, donc je écris un poème, un texte, et moi aussi, je performe sur la scène. Alors, et c'est la raison qui fait que je fais partie de cette émission-là aujourd'hui, pour justement cause faire un partage sur la vie artiste.
1: Alors, dis-nous, quelle est sa passion, sa désir, sa l'envie pour l'écriture, la divinité?
0: Alors, mon besoin de dire que mon côté artistique n'est pas fini développé dans la joie, dans le plaisir, mais fini plutôt prendre naissance dans traumatisme, dans la souffrance, dans souffrance. Pour information, moi, je suis une victime bullying depuis que je suis petit, dans l'école primaire. Et comme au final collège, moi, je grandis au final collège, donc ça, les fins continuer. Et mes enfants, tu bien bully moi et body chez moi parce que voilà, je trouve moi trop maigre, trop ceci, trop cela, pas assez ceci, pas trop cela, pas assez cela. Que les enfants scannent moi, pincent moi, battent moi dans l'école. Et tu donnes moi bah, toute qualité, non. Hein, donc. Et d'autant plus que vivre dans l'environnement familial assez toxique et là, les enfants qui connaissent mes histoires, ça qui passe côté moi. Et bien sûr, c'est un service à pousser à moi. Et je me rappelle, à un moment donné, j'ai un seul uniforme, donc il partit tellement, partit tout le temps propre. Et à l'époque, partit à carreau, donc mon linge, partit dressé, mon linge à l'école, mon linge à l'école, j'ai un peu siphonné parfois. Et tout ça là, c'était un point qui m'a enfant qui servi pour dénigrer moi. Et voilà. Alors, l'écriture, il tient moyen pour moi, pour. Je suis capable d'y aller comme ça, pour créer un petit monde pour moi, ok? Que je suis capable d'exprimer mon émotion, exprimer ça qui m'a ressenti, et mettre lui, que je ne suis pas capable de causer, que je ne suis pas capable d'exprimer moi verbalement avec mes mots, que je suis capable d'écrire ça qui m'a ressenti, et c'est comme ça que je commence à écrire un texte. Je me rappelle, je suis à Rodrigue College et dans Saint-Barnabas, quand je suis dans Formine, j'ai une Miss Madeleine qui, d'ailleurs, m'a fait un coucou, je ne connais pas si y a quoi de domaine de l'éducation, qui l'a deviné, et si elle écoute moi, mais moi, charbon. Qui lui tendait, qui vous fait dire. Alors, Miss Madeleine, au fait, tu animes une classe, donc j'ai une classe, je ne connais pas si c'est chapelle, enfin, je ne peux pas rappeler non classe là, mais c'est une classe qu'on peut causer sur une valeur humaine, et que souvent, Miss Madeleine, tu abordes sa thème.

0: Là, sa thématique-là, confiance en soi, comme si self-love, ça veut dire l'estime de soi, comment nous faisons respecter nous-mêmes, respecter les autres, comment nous tous nous différents. Et dans nos différences, ben, nous uniques, et ça, qu'on est dans sauve aller, malgré nos différences. Et que ça, tu bien tous moi, en tant qu'une victime bullying. Et ça, même des adjamis madin qui m'ont une victime bullying, mais par rapport à ça qui l'importe assez dans sa classe-là. C'est là qui me tient justement mon premier poème dans formule. Et voilà, alors, je porte à ça dans la classe. Et je ne connais pas si Rodriguez College encore garde le même principe, mais à l'époque, tous les grands matins, tu as une classe qui anime l'assemblée. Alors, tu fais la prière, santé. Et après, nous sommes capables de porter des affaires artistiques. Nous sommes capables de sentir une petite santé, lire un poème, par exemple. Et moi, je suis tellement timide. Donc, ça se voit là, mon classe si bien anime l'assemblée. Moi, je suis tellement timide qu'il me demande un classmate, donc un camarade de classe, lire mon poème. Quand il finit de lire le poème là, recteur, M. Nanrock, il est extra content, tout le monde applaudit, et il demande si fille là, c'est lui qui écrit sa texte là, sa poème là, il dit non, c'est Christelle. Mais M. Landrock, il dit elle est où Christelle? C'est qui Christelle? Il pointe sur les doigts vers moi, et M. Landrock, il dit à moi, non, non, non, non, ben viens lire ton texte toi-même, viens lire ton poème. Et là, ça c'était un moment déterminant pour moi. Parce qu'il m'était extra timide à l'époque-là, m'a pas la confiance du tout dans moi. Malgré ça, moi, je prends le micro, moi, je lis mon poème, tout le monde applaudit, content. Et même mes enfants, qui se font bouler moi, puis scan moi, puis body chez moi, ben, même ceux qui disent moi bravo, ceux qui félicitent moi. Et ça, c'était le commencement, quoi.
1: Paraît une histoire bien intéressante qui nous pour découvrir cet après-midi. Alors, Christelle, dis-nous, est-ce qu'il vous encore rappelle sa premier texte qui a été écrit?
0: Premier texte qui m'a été écrit dans le collège, qui m'a été lu dans l'assemblée. Et bon, moi, j'ai 11 ans, 11 ans et demi. Capable de me porter pour même gagner 12 ans. Et c'est à l'époque-là. Et moi, pas pour rappel, mot pour mot, mais moi, connais qui texte-là, je peux cause justement, l'on nous banne différence, l'on nous banne différence, comment nous tenons différents. Et nous avons un choix, un goût différent. Et malgré nos différences, nous méritons respect quand même. C'est mon pensée, c'est un peu un cri du cœur, si je suis capable d'y aller comme ça. Que je suis capable, dans le fond, moi-même, je n'ai envie de réaliser mon mal-être, réaliser que voilà, mon pas bien, qui ça qui banne les autres enfants, puis faire moi, ça pas payé. Ça va me faire moi du bien et me peine capable d'y aller directement, mais à travers un poème, dire un petit bout de cause un petit gitlo là. Alors, ben, le mot qui m'encore rappelle dans le texte là, me rappelle, je commence comme ça. Moi, j'aime ceci. Toi, tu aimes cela. Tu fais ce que ton cœur te demande et moi, je fais ce que le mien me demande. Me connais après, Chena, on est tous différents, mais on a chacun notre valeur. Après, ben, les autres bouts là, on va oublier. Je connais, je termine comme ça. Toi et moi, nous serions heureux si nous pouvions être respectés et admirés malgré nos différences. Donc, j'ai un peu comme ça.
1: Après qu'il vous écrire un texte, et dis-nous, hein, quel est le ressenti quand, ou là, une pause ou œuvre là, ou une finie écrire ça, à qui au sentiment par la suite?
0: Ça qui m'aurait senti quand je finis d'écrire un texte, c'est capable, alors la satisfaction, capable une sensation, un sentiment, comment je peux dire ça? C'est capable une délivrance aussi, dépend dans quel contexte, qui m'a pu écrire, dans quel contexte m'a pu écrire, si c'est si pour une compétition, si c'est pour écrire pour moi-même. Il est capable de ressentir un soulagement. Si, par exemple, je me sens moins bien, mauvais besoin, écrire pour me capable de défouler moi, mais quand je finis d'écrire, je ressentis un soulagement. Si je peux écrire pour une compétition, par exemple, pour une compétition, mais quand je finis d'écrire, il y a un soulagement dans le sens qu'il y a une deadline pour nous rendre un texte quand nous participons à une compétition. Et si il y a pour une Un spectacle, c'est une entreprise, une institution qui finit sollicite moi pour.

0: pour écrire un texte, moi, le performe pour eux, et qui m'aurait bien payé pour ça. Mais il y a une satisfaction, et aussi, il y a un sens, enfin, voilà, il y a une satisfaction aussi. Parce que, voilà, c'est me considérer comme un travail, quand on paye une rémunération pour mon texte, me considérer comme un travail, et quand on paye ici, rendre le travail là, dans les temps qui bizarre et qui moi-même me satisfait par rapport à la qualité, par rapport à ma recherche qui m'a fini faire avant d'écrire ce texte-là, mais c'est voilà un sentiment de satisfaction.
1: Tu peux trouver qu'ils sont vraiment passionnés par l'écriture, mais dis-nous à quel moment vous écrivez. Alors, écrire pour une compétition, pour une occasion spéciale, ou soit n'importe quand vous êtes capable de gagner l'inspiration et vous écrivez un texte.
0: Mon peine à un moment précis que moi écrire. D'ailleurs, tout le temps, je peux écrire. Tout le temps, peux écrire. L'homme à la table, ça a mangé, n'a plein de bouts de papier. Tout le temps, peux écrire. Dans le bureau, je peux écrire. Je suis capable d'une réunion, à un moment, l'esprit là, comme m'a dit, à l'autre place. Mais ça, si je suis ennuyée, je prends un bout de papier, je commence à écrire. Moi, écrire comme j'ai l'inspiration. Quand j'ai l'inspiration, je suis capable de faire l'ouvrage, c'est pas que je peux faire, j'ai l'inspiration, écoute, puis pour ne pas oublier, me calmer, à rouler le papier, m'écrire, même lire une phrase, même lire des phrases, et m'écrire. Je suis capable de dormir, me rêver, me faire un texte, me rêver, me performer un poème, me faire un slam. Et quand me lever, ben, comment me lever, pour ne pas oublier tout de suite. Moi, pour écrire, c'est pas mon portable, moi, pour écrire, ça qui m'a rêvé. Et moi, là aussi, ben texte qui m'a fini écrire depuis une gay 4 ans, 5 ans, qui m'a beaucoup terminé texte là, et qui, de temps en temps, m'a gagné une inspiration, et ben petit mot, ben affaires qui m'ont capable de mettre. Et voilà, moi, écrire. Et bien sûr, moi, écrire pour ben compétition aussi.
1: Urban texte, il prend naissance de urban vécu ou soit des affaires qui ont trouvé au quotidien.
0: M'a bien inspiré par ça qui passait les tournois. M'a inspiré par ça qui m'a trouvé, par ça qui m'a tendé. Et que c'est arrivé aussi qui m'a causé, m'a vécu aussi. Mais pas forcément d'une façon directe, m'a servi beaucoup subtilité dans mon ban texte. M'a capable de dire une affaire sans qu'il m'a dit directement. Je suis capable de causer l'expérience qui, moi, je vis, mais qui me. Comme si je cause à travers un personnage, ou bien je suis capable de raconter des histoires à l'autre monde, et qui, moi, et me mettre moi dans la peau de cette personne-là, qui c'est moi, quand vous êtes moi, performe, quand vous écoutez moi, vous pensez, ou bien, ou vous croyez que c'est mauvais cul pour moi, alors que c'est pas ça. C'est capable avec un le du monde, mais sauf qu'il m'a envie, justement, raconte l'histoire du monde là. Alors, voilà.
1: Et dans ben texte, Christelle, dis-nous un qui ben thème qui plie souvent Révini.
0: Moi, écrire le différent thème. D'ailleurs, ça fait moi pense ça fait moi pense à un du monde, un artiste Rodriguez, Stélio Pierre, lui. Et je me rappelle l'année passée, ça, tu peux donner un atelier d'écriture, slam. Et Codan, Art Center. Et moi, je suis passée par hasard pour Vingetenman, camarade Rodriguez, et il invite moi pour assister à son atelier. Et je me rappelle une jeune affaire, il dit, quand tu es un artiste qui écrit, qui fait poésie, qui écrit un texte, qui fait slam, tu es bien capable d'écrire n'importe qui t'aime. C'est-à-dire que quand, par exemple, ça la table, là, tu es un artiste, toi, habitué à écrire, tu es habitué à performer, mais si quelqu'un dit toi, écris un texte, là, ça la table, là, tu es bien capable. Alors, essaye, habitué moi pour écrire les différents thèmes. Alors, pour répondre aux questions, un thème qui plus souvent revient, c'est la femme, c'est ces femmes. Et parce que. C'est un thème que je me sens bien à l'aise pour écrire là. Pas à cause de moi, pas juste à cause de moi, une femme. Et c'est plus, je pense, à cause de mon vécu, de mes affaires qui m'ont

0: qui mène vie, pas forcément directement, plutôt par rapport à ça qui mène trouver les tournois. Vie qui mène du monde, quoi, moi, si j'ai un commencement, moi, bien, moi, involve côté social avec ma femme, etc. Et moi, fin trouver, moi, fin tendez, moi, fin témoin. Beaucoup d'affaires qui m'ont fait femme Sibir. Et que ça incite moi, justement, voilà, pour cause ça. Et en tant qu'un artiste, c'est parmi les moyens pour cause ça, c'est à faire des moulins. Et aussi, et vu que moi, féministe, donc moi, c'est un mot qui beaucoup de gens ne sont pas contents parce qu'ils n'ont pas connu cette définition, cette vraie définition. Que beaucoup de gens pensaient féministe, c'est une femme qui par contre ben, les hommes, qui redomine ben, les hommes, etc. Alors, un féministe, c'est simplement un jimoun qui est capable d'être une femme ou bien un homme qui croit dans l'égalité entre hommes et femmes, tout simplement. Qui les hommes et les femmes ont le même droit. Et ça les motive, moi, beaucoup pour écrire la femme, parce que moi, un jimoun qui me supporte l'injustice et que je crois que tout jimoun a bénéficié du même droit qui nous hommes, qui nous femmes. Et je crois aussi que l'art, c'est un moyen puissant pour qu'il y ait justement nous capables de militer pour ces affaires-là et passer ce message et faire entendre nous la voix.
1: Ou personnellement, est-ce qu'il nous capable de dire que l'écriture lie une forme de thérapie?
0: Alors, mon pensée, mon fin répond un peu, peut-être capable indirectement, mais mon fin répond un peu sa question-là quand mon fin racontait, voilà, par rapport à ça que mon fin subit en tant qu'enfant, en tant qu'adolescent. Effectivement, l'écriture, il y a une forme de thérapie pour moi. Quand mon peut écrire, mon sentiment bien, l'écriture, il transporte moi dans l'autre limon, que mon gain une sensation bien agréable. Alors, bien sûr, comme on peut écrire un thème difficile, et oui, capable dans certains moments, moi, capable de ressentir l'émotion un peu désagréable parce que j'ai besoin de revivre mes affaires, prépenser mes affaires. Mais dans l'ensemble, globalement, l'écriture, oui, il y a une forme de thérapie pour moi. Il y a une forme de thérapie, moi, capable de dire qu'il y a une sorte d'échappatoire aussi pour moi. Et voilà, comme on peut écrire, mon sentiment, transporté dans notre limone. Et ça fait à moi du bien.
1: Alors, je me rappelle à un auditeur qui est écoute de l'émission La Plume ce samedi. Et cet après-midi, nous l'avons comme invité Christelle Spéville, qui est une amoureuse de l'écriture. Elle fait un poème, un slam. Alors, dis-nous, Christelle, est-ce qu'il y a un texte en particulier qui ou une écrit qui ne manque ou soit qui ne plus touche ou?
0: Alors, un texte qui fait marque moi, qui fait déclenche beaucoup d'affaires dans mon vie artistique, c'est en 2019, moi j'ai écrit un texte, La violence domestique. Alors, ce moment-là, tu as beaucoup cas féminicides, que dans tu quittes les temps, tu as plusieurs hommes qui tuent les autres madames. Et ça t'est bien, moi tu sens moi bien interpellée, bien touchée par ça. Et moi, tu décides pour écrire un texte simple. Et moi, pas j'ai fait une vidéo pour mettre sur Facebook, ça à l'époque-là. Mais moi, pas connais qui passait dans moi, moi, tellement touchée par ça. Et moi, je décide pour faire une vidéo, une vidéo simple, quand moi, c'est moi, lis un texte là, moi, je pègue le papier, moi, lis un texte là, moi, lis ce poème là, quand moi, tu cites non, ben, victime, ça, ben, madame qui est mort là. Je me poste sur Facebook comme ça, sans aucune expectation, je ne vais pas attendre. Après, je me dormi. Quand je me levais grand matin, sa quantité d'immunes, sa quantité de views qui m'ont fait gagner, dans l'espace des 3 jours, ben, milliers de. Là, je ne connais pas combien d'arrivées là, ça fait un moment qu'ils ne m'ont pas gagné de vidéo là même. Mais à l'époque, des milliers de vues, beaucoup d'immunes, beaucoup d'immunes commettent, beaucoup d'immunes chères. Et moi-même, je ne peux pas attendre. Beaucoup d'hommes, beaucoup de michés qui vont là, ils montrent toute solidarité, etc. Et c'est à travers ce texte-là qui

0: Mofin joine Jimoun qui, grâce à lui, Mofin arrivé, Mofin a avancé dans certains domaines de la vie. C'est une journaliste et une madame qui est journaliste et qui est dans un shelter pour une madame qui est victime de violences domestiques. Donc, il trouve mes vidéos, il contacte moi, il dit moi, nous joine. L'infirmière rentre dans son ONG en tant qu'un bénévole. Après, moi, je travaille pour son ONG. Il fait des monstres, moi, j'ai mon passeport, moi, je voyage avec lui, moi, dans la Réunion, quand moi, je joins les autres organisations qui militent pour les droits des femmes, pour protection de madame. Et à travers ça, voilà, donc, ça, madame Lazo, j'ai nos bons camarades, les commencer pour moi. Et c'est grâce à ce texte-là que moi, je suis en fait. Et c'est à travers là que, voilà, moi, découvert slam et poésie, moi, commence sportif dans ma compétition. Écoute, là, moi, découvert slam, parce que slam, c'est spoken poetry, c'est-à-dire qu'on a la scène, qu'on peut causer, donc, nous peut faire, nous peut performer le texte. Et voilà, on me rappelle, moi, dans la Réunion, c'était la première fois qu'il me fait voyager en dehors Rodrigue, en dehors Maurice et Rodrigue. Moi, dans la Réunion, comme elle sortit la Réunion, moi, vini, moi, dans Rodrigue. Moi, dans Rodrigue. Et Rodrigue aussi, tu as un cas côté de Michel Stouy, madame, et tu as une manifestation pacifique, tu as un grand rassemblement. Et moi, tu as invité, c'était moi pour mon ONG, Paul Rodrigue aussi. Et voilà, donc tout ça là, un texte qui fait une déclenche, beaucoup d'affaires. Alors, et le texte qui fait moi aussi, bon, il a obligé, mais vous prenez ça, l'exemple là. Ça l'année là, pour l'occasion, commémoration, abolition de l'esclavage, dans Maurice. Alors, Sante Nelson Mandela, tu sollicites moi, tu demandes moi, écris un texte. Écrit un texte lo Sega. Donc, lien qui Sega a avec l'esclavage, résilience, résistance à l'esclavage, etc. Et aussi, dans mon texte, moi, j'ai besoin de montrer comment Sega Rodrigue, Sega Maurice, Sega Galega, Sega Sago se relient justement avec sa, l'histoire, l'esclavage. Alors, d'abord, écrire un texte pour cet événement-là et l'idée a un pas en avant pour moi. L'année passée, moi, oui, écrire un texte concernant l'esclavage, que moi, j'ai gagné un premier prix et moi, j'ai performé au monde. Sauf que ça en est là, les différents, parce que moi, j'ai écrit un texte, mais moi, pas fini performer ce texte-là. C'est la première fois que moi, j'ai écrit un texte et un autre artiste fini performer le texte sur la scène. Alors, c'est Lydia Nunn, l'artiste Lydia Nunn, qui fait une performance au texte. Et que c'était un spectacle, en fait. Un spectacle qui contient la musique, et la santé, et la poésie, et un peu de théâtre aussi, parce qu'il est assez théâtral, si je suis capable d'y aller comme ça. Tu as beaucoup d'artistes, différents artistes, même professionnels de la danse, avec une chorégraphie de Stéphane Morgarson. Alors, un professionnel qui est bien connu dans le domaine. Et moi, à ce moment-là, je suis allée au monde, le 1er février, je suis assise parmi la foule, je suis assise. Et je suis un peu en retrait, et de loin, je suis guette mon texte que tu peux vivre sur la scène. Et ça, c'est une expérience vraiment extraordinaire pour moi. Moi, je suis bien émue. Moi, je peux ressentir beaucoup d'émotions dans ce moment-là. Parce que pour moi, dans ma tête, moi, je dis, voilà, mais moi, je suis arrivée à une autre étape dans mon lore, quand mon épli limite moi, si je suis sur la scène, quand je peux participer pour gagner une coupe ou une médaille. Mais moi, dépasse cette stase-là, quand je suis capable d'écrire un texte qui vient une colonne vertébrale, un spectacle qui peut performer pour un professionnel dans le domaine de la danse, dans le domaine de la musique, dans le domaine la danse. Donc pour moi, c'est un grand moment pour moi.
1: Et comme on dit, ou écrire un poème, ou écrire un texte, un slam, et dans laquelle vous sentiez-vous plus à l'aise?
0: Moi, à l'aise avec tous les deux. Moi, à l'aise avec tous.

0: l'aider et me bien content écrire, me content. Il est quand même agréable quand tu es que toi et qui toi à l'aise, tu peux écrire tranquille, à l'aise que toi, tu peux prendre tout le temps et tu es capable d'écrire un petit bout, tu arrêter, tu reprends ou bien tu reprends quand tu as envie, tant qu'il te donne, tu peux respecter deadline, tu rends tes textes. Et que moi à l'aise aussi pour perform, loin de la scène, moi content ça contact avec l'audience, moi content ça contact avec Jimin là, ça contact visuel là, quand on peut perform, on peut get Jimin et ben Jimin peut get moi, quand moi peut vivre mon texte loin de la scène. Alors ça il y a une autre expérience. Alors bien sûr pour quand on peut perform loin de la scène, on va dire comment nous dire quand on peut faire un slam loin de la scène. Et il demande plus de préparation côté de l'écriture, côté maîtrise de texte et aussi les yeux aussi l'autoconfiance confiance qui tu as dans toi, les yeux aussi l'auto-performance. Donc, c'est une préparation mentale aussi. Mais moi, à l'aise avec tous les deux. Moi, à l'aise avec tout.
1: Nous causons le moment de compétition qui ou ressenti justement avant qu'il monte loin de la scène pour une compétition.
0: Mon pas tout le temps ressenti même affaire quand mon pays monte loin de la scène pour une compétition ou bien avant compétition. Les dépend le mon niveau préparation, les dépend le mon confiance qui m'a dans moi ce moment-là. Si mon film bien préparé, si mon croit qui m'a capable gagner compétition là. Si moi bien dormi à soi, si moi pas trop fatigué, si moi assez mangé, si moi en forme physiquement ou bien moralement, et que si voilà, c'est par rapport à mon adversaire aussi, ben les autres participants aussi, les autres niveaux, si moi les accords des autres niveaux, moi pas forcément ressenti même ça fait, mais toujours bien sûr, il y a une petite pression. Mais à chaque fois, quand on monte la scène, du moment qu'il m'a ouvert la bouche, commence à dire sa bande premier mot là, mais là, pression là, il descend.
1: Et quelle expérience qui te plaît beaucoup lors de ma compétition qui vous participez, Christelle?
0: Compétition qui fait plus mort que moi. Je suis capable de dire, et je peux hésiter en D l'année passée. Bon, peut dire plutôt compétition pour le thème l'esclavage, résistance, résilience, et qu'à l'occasion, pour l'occasion, commémoration, abolition de l'esclavage l'année passée, quand moi, j'ai gagné premier prix. Et c'est pas juste l'effet qui m'a gagné premier prix qui s'en marque, moi. C'est parce qu'il m'a fait découvrir, m'a fait redécouvrir moi-même en tant qu'il est un artiste. Quand je me montre moi-même, je me prouve moi-même qui suis capable de faire les autres choses, qui suis capable d'évoluer dans mon art et qui suis capable vraiment performer la scène, mais pas juste lire un mot, lire un texte, mais je suis capable de faire plus que ça. Et c'est la première fois que je peux participer à une compétition. Quand je danser sur la scène, je fais une trappe un instrument, je peux danser, je danse sur la scène, c'est la caravane, je fais une maravane dans mon lamé, et c'est assez théâtral, c'est assez vivant, et je fais même un déguisement, un linge, comment je dis, un linge esclave, voilà, une bout de la toile qui me met les tout, moi, je fais un peu de déchiré, tu as une puissance dans comme vraiment, comment dire en français, je me suis vraiment lâchée sur scène, quoi. Et que suite à ça, voilà, moi, c'est bizarre, elle présente mon texte, elle performe les 1er février l'année passée au monde. Et là, des 3 semaines après, il y a un ministre au senior advisor qui téléphone moi, nous autres, je vois moi, Michel Intel, mon travail avec tel ministre, et qui, ministre, tu trouves où, performe les 1er février, l'incontent ou.

0: 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moi tu fais un spectacle plus et grâce à sa prestation que moi tu fais le 1er février donc ça me permet moi justement créer ban contact et que suite à ça tu me continue contacter moi pour soit pour écrire un texte ou bien pour performer pour les autres occasions.
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0: Engagé dans le sens qui m'a servi là pour dénoncer mes affaires, pour lutter contre l'injustice, pour une bonne cause, pour une bonne cause qui touche moi. Alors, moi, tu peux dire engagé.
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0: Sakouy du moun. Moi, je dis sakouy du moun. Parce que mon style d'écriture, ben, le mot qui m'a servi, il y a ces cris. Il y a ces cris quand je traite un thème qui parfois est tabou. Quand du moun, pas trop causé, ou bien servi, pas servi, ben, le mot qui est bizarre, mais moi, je n'ai aucune difficulté pour servir, ben, le mot qui est bizarre dans mon texte, pour justement, qui ça crée l'effet coup de poing. D'une façon violente et qu'en même temps, on veut dire qu'il parfois il y a une certaine violence dans mon mot qui m'a servi, mais dans le bon sens, dans bon sens, dans un sens positif. Par exemple, l'année passée, moi, je suis partie d'une compétition où j'ai gagné un premier prix, donc pour le thème litier, mot en féministe. Et à l'occasion, la journée mondiale droit ban femme, que me traite une thématique qui, comme on peut décrire, comme on peut déclamer mon texte, comme on peut aborder cette thématique-là, que me trouver dans l'audience, et la dimension qui, je parais, est peu choquée, là qui tient à l'homme dans cette ligée, et là qui pleurait carrément, que me raconte. Voilà, par exemple, on raconte une agression sexuelle qui est un enfant dans Moulaz, comme tu as encore des enfants, mais les enfants vivent ça et qui tiennent l'injustice, etc. Que moi pas forcément in raconter en détail, raconte l'agression là en détail, mais moi aborde ces là et qui, pareil que moi, commence, moi tu peux causer ça, moi tu service ça, moi subtilité là. Ça veut dire, moi pas forcément pour décrire les affaires dans le détail pour que du monde comprenne ce que je peux redire. Je suis capable d'aborder un sujet, un thème avec un peu de subtilité, mais je peux aborder, je ne peux pas pour faire aborder le thème là. Ou bien je suis capable, dans certains cas, dépendant que ça m'a été, qui l'audience, qui type, qui qualité l'audience qu'on a devant moi, que je suis capable de servir un mot qui est bizarre. Alors, je n'ai pas la difficulté pour faire ça. Et voilà, donc c'est mon petit bizarre. Et si mon bal mot tient à une mission, ben c'est ça. Mon pensée, c'était des types sacouiller du monde, type faire du monde prendre conscience en bonnes affaires et guette la réalité en face.
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0: 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Parce que parfois, oui, moi, j'ai servi mon rêve, c'est ça, etc. Mais moi, j'ai servi beaucoup moins. Parce que parfois, quand nous causons rêve, ben, nous pensons plutôt à des affaires qui sont pas trop atteignables. Voilà. Par contre, quand j'ai servi mon but, l'objectif, veut dire, comment fixer moi un objectif, pour moi, il y a des affaires qui sont atteignables et il y a des affaires que j'ai besoin d'une discipline. D'abord, comment est l'objectif moi atteindre, mais j'ai besoin mettre une date. J'ai besoin dire moi-même et jusqu'à telle date, tant ou tant mois ou l'année, j'ai besoin acquérir telles affaires.

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1: Et si vous tenez un conseil pour donner quelqu'un qui a envie de lancer dans l'écriture, qui vous pouvez aller cet après-midi?
0: Alors, conseil, qu'est-ce que tu peux donner? Ben, d'abord, foncer, faire ça qui est content, t'as envie d'écrire, t'as envie lancer dans l'écriture, ben, foncer. Commence par écrire un mot, commence par écrire une phrase. J'ai besoin de patience envers eux-mêmes. Et avec les temps, ben, voilà, avec les temps, c'est de l'inspiration pour venir. Deuxièmement, pas essayer d'imiter le artiste. Bien sûr, nous capables content un artiste, nous capables trouver beaucoup de talent et que nous capables, bien sûr, laisser nous inspirer par un artiste qui a l'expérience, qui a beaucoup de talent. Mais avec le temps, nous sommes capables de trouver nos propres styles. Et quand nous l'aurons la scène, il ne faut pas que quand Jimon peut nous, Jimon finit gagne compte qui est, il peut imiter tel Jimon, il peut envie faire comme tel artiste. Donc, nous, avec le temps, nous sommes capables de trouver nos propres styles pour nous. Et dernièrement, considère les autres comme une plante qui est plantée, qui est une plante, qui part. Et qu'ils ont, en tant qu'une plante, ben, ils ont besoin de bousonner, grandir, fleurir. 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Si après qu'ils ont fini l'enjeu dans l'écriture, ils ont fini, peuvent commencer à performer avec les temps, ils ont fini faire leurs preuves en tant qu'artiste, et qu'ils ont trouvé qu'ils ont là que ils étaient, ils ont pu pile en place, ils n'ont pas gagné l'opportunité. Ils n'ont pas trouvé qu'ils là que ils étaient, du monde peut valoriser, mais pas hésiter à bouser pour là que du monde peut arroser, peut valoriser. Et nous disons, accepter sérieusement pour qu'il nous capable avancer. Un portage qui m'a pu faire. 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Alors, par contre, un exemple, par exemple, l'année passée, pour l'occasion, Festival Créole Cécile, donc je suis dans Cécile, sa période-là, et moi, j'ai eu l'occasion performer dans même place que Tina, ban artiste qui est assez connu dans Cécile, par exemple, Tina Jean-Marc Volsine, Tina aussi ben, les autres grand musicien dans Cécile. Il y a ben, les autres artistes mauriciens, comme Sandra Mayotte, comme Gérard Louis, etc. Et moi, je passe un moment vraiment inoubliable, inoubliable pour moi. Moi, je suis capable de faire un slam dans une place que tu as beaucoup de monde dans Cécile. C'était une première expérience pour moi là-bas. Et moi, je suis extra content. Donc, ce qui m'a fait c'est qui voilà, en tant qu'artiste, nous sommes capables aussi de nous-mêmes l'occasion pour bouser, pour performer la Côte du Monde, pour valoriser, nous donner nous l'espace, la chance et l'occasion pour nous montrer nous là, pour nous performer, pour nous vivre nous là, en tant qu'artiste.
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0: 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Ça veut dire ou relever ou donne ou même ban moyen pour qu'il soit capable avancer malgré ban difficulté. 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
0: 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Si moi content bien prendre le temps, écrire, réfléchir, écrire, effacer, réécrire, peaufiner. Bon, pas une perfectionniste. C'est juste qui me content, prendre le temps pour écrire. Vous pouvez essayer, faire une exception là. 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Et femme, bien sûr. Donc, femme, il rime avec quoi? Avec âme, la flamme. 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Et résilience, parce que c'est un mot qui m'a content, surtout concernant femme. Et un autre mot, ou sinon, une affaire qui reflète résilience, roseau. Bien content, pareil comme un Fab La Fontaine, le chêne et le roseau, un roseau qui ployait quand du vent soufflait, mais il n'est pas cassé. Donc, apparemment, c'est ça comme une métaphore, justement, pour décrire la femme qui est comme un roseau. Qui m'a capable servi l'épreuve. Alors, on va essayer d'écrire un petit texte court, un petit poème avec sa main l'étou, sa main moula, pour femme. Allez. 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Et aujourd'hui, c'est ça même qui devine mon l'épée. Mon en femme, mon ployer, mais mon pas cassé. Pareil comme un roseau, quand divan obstacle pile l'homme les deux, mon cabossé, mais mon pas cassandé. Mon ployer, et après, me relever.

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Un petit poème qu'il a improvisé pour faire nous plaisir, en tout cas, nous souhaiter qu'il aille encore plus loin, qu'il continue à écrire un joli texte pour faire plaisir aux oreilles, une jolie rencontre, une jolie histoire passionnante. 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Tout le monde qui est content d'écrire, comment Christelle Invini lancer, hein, commence avec quelques mots et bien sûr après nous persévérer. 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

Allô, voilà, femme et annule l'émission, prend fin ici. Bon, rappelez-vous qu'ils ont dit, nous proposons rediffusion, l'émission La Plume, qui nous tient là comme invité Christelle Spéville, qui Anne Rodriguez, qui habite à l'île Maurice. Tout peut-être qu'il y a la chance de trouver les performe lors de la journée Rodriguez qui tient à l'île Maurice récemment et aussi il remporte plusieurs compétitions au niveau national. Merci de tout pour l'écoute. Merci à Franck Meunier pour ce support technique. Très bonne suite de programmation. Suivez dans quelques instants le flash info de 16h. Très bon week-end à tous. C'était Christelle au micro.

Voilà, le film arrive exactement 16h. Il est déjà 16h, mesdames et messieurs. Merci de nous rejoindre sur la MBC Rodrigue FM pour ce Flash Info. Et bien sûr, c'est le Flash en français, donc. À Rodrigue, la période de prête touristique se fait petit à petit ressentir avec les vacances scolaires. Un rebond après une baisse enregistrée dans les arrivées qui sont passées de 57 061 de janvier à juin 2025 contre 53 390 dans les rues, dans les foires, au bazar et ou encore sur les sites touristiques. Ils sont nombreux à profiter des atouts qu'offre l'île authentique, une affluence qui s'est traduit également par plus d'activités pour les entrepreneurs et les opérateurs touristiques. Le mouvement ACE, Action catholique des enfants de Rodrigue, s'est réuni ce samedi 1er août au centre François Thévaux à Saint-Gabriel pour commémorer la journée de l'enfant africain. Cette rencontre a rassemblé plusieurs dizaines d'enfants venus des différentes régions de l'île autour d'activités éducatives, culturelles et spirituelles. L'objectif était également de sensibiliser les jeunes à leurs droits tout en mettant l'accent sur leur épanouissement, leur participation au sein de la société ainsi que sur les valeurs de solidarité et de partage. Après leur rencontre avec les pionniers de la musique traditionnelle, les membres du groupe Abin ont poursuivi leur mission à Nasula en partageant un moment privilégié avec les enfants du groupe à Rodrigue et leurs parents. Bien plus qu'un simple rencontre musicale, cet échange a permis de rapprocher deux groupes qui partagent une même ambition, transmettre aux jeunes générations les chants, les danses, les traditions et les valeurs qui font la richesse de l'identité culturelle des îles. Francine Nalan, professeure de danse à l'Orange Dance Academy, propose des cours de danse aux jeunes désireux d'apprendre ou de se perfectionner dans cet univers. Ballet, danse moderne, traditionnelle ou encore contemporaine, chacun trouve un style qui lui correspond au centre communautaire de Palissade. Pendant les vacances, les jeunes développent le sens de coordination et du rythme tout en partageant un moment convivial entre eux. Sur le plan national, lors de son summing up hier soir, donc le 31 juillet, sur le Finance Bill et l'Economic and Financial Measures Miscellaneous Provisions Bill, le Premier ministre, le Dr Navneet Abdoulaye, a expliqué que les amendements apportés ont pour objectif de booster l'économie de Maurice et d'assurer la croissance. Le Premier ministre a souligné l'importance de la consolidation fiscale. Les amendements ont également été apportés afin d'assurer la transparence et de promouvoir Maurice comme un centre financier international de renom. Revenant sur la réforme du système de pension, le Premier ministre, le Dr Navneet Abdoulaye, a expliqué à l'Assemblée nationale hier que l'abolition du means test occasionne un manque à gagner de 6,2 milliards de roupies pour l'État et que le gouvernement devra trouver des alternatives afin d'assurer la croissance. Et à l'étranger, des frappes russes menées dans la nuit sur Kiev ont fait au moins 9 morts et plus de 30 blessés selon les autorités ukrainiennes. Le maire de la

0: capitale Vitali Klitschko a qualifié cette attaque de nuit horrible pour la ville. D'après Klitschko, la Russie a lancé une importante vague de missiles balistiques contre Kiev, endommageant des bâtiments résidentiels et non résidentiels et provoquant des incendies dans 5 districts de la capitale. Et voilà, donc c'est la fin de ce Flash Info. Merci de l'avoir suivi. Je vous retrouve à 18h pour cette fois-ci le journal en créole. Donc la suite de l'émission, c'est sur Odega FM. À tout de suite.
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0: Et voilà, merci à Marie-Lisette qui nous a présenté le flash info de 16h. Pour tout de suite, je vous lis ce communiqué du Central Electricity Board. Les abonnés de Grand Var, Île-Michel et Pointe-Vintour sont avisés que la fourniture d'énergie sera interrompue de 8h30 à 15h le dimanche 2 août 2026 en raison des travaux qui seront effectués sur le réseau électrique. La fourniture sera rétablie sans préavis à l'achèvement des travaux. Le CEB, qui a pris sa fidèle clientèle affectée par cette coupure, de bien vouloir l'excuser pour tout inconvénient.
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0: Bon après-midi à tous, j'espère que vous allez bien, que vous avez passé un excellent après-midi en compagnie de la MBC Rodrigue FM. Et c'est pour moi un immense plaisir, quoi qu'il y ait dans l'émission consacrée à la jeunesse Zen en action. Au micro, c'est Stéphane qui vous accompagne cet après-midi. Et aujourd'hui dans l'émission, on a avec moi Mademoiselle Anaïka Casimir. Mademoiselle Casimir, bon après-midi.
1: Bon après-midi Stéphane.
0: Comment ça va?
1: Très bien.
0: Mais en tout cas, c'est avec un immense plaisir qu'il nous accueille dans nous l'émission Zen en action. Alors tout d'abord, présente-toi-même et dis-nous un peu qui vous fait dans la vie.
1: Alors, moi m'appelle Casimir Marie Anaïka, habitant de Campol, 21 ans. Et actuellement, je peux étudier à Maurice, à l'Université de Maurice, et je peux étudier la filière médecine.
0: D'accord. Alors, nous prenons un petit peu plus le parcours. Mais tout d'abord, nous cause l'eau ou l'enfance. Alors, dis-nous. Qui genre de petite fille Anaïka tu étais quand tu étais petit ou quand tu étais grande?
1: Alors, moi, quand je suis petit, mais j'ai des enfants qui étaient extra timides parce qu'ils ont beaucoup de camarades. Et avec les temps, je me suis comment dire, casser cette timidité-là et faire un peu plus de camarades et venir un peu plus ouvert d'esprit parce qu'avec l'âge, quand nous peut grandir, nous venons un peu plus mature, nous comprenons la vie un peu plus.
0: D'accord. D'autant qu'il aux familles, il permet tout, grandit aussi, il permet tout. Ça dit monde qui ou était aujourd'hui. Alors, est-ce qu'il y a une bonne valeur, quelque chose qui ou famille ou maman dit ou qui jusqu'à aujourd'hui ou encore peut transmettre ça à ou l'entourage?
1: Alors, au fait, moi, je connais moi qui mène des enfants qui grandit avec son grand-mère. Mm-hmm. Et tout le temps, mon grand-mère, il encourage moi pour apprendre, pas baisser les bras, reste fort, reste solide. Pas baisser bras devant l'adversité, comprend comment dire. Il montre moi une version de lui qui m'oblige à suivre. Une femme forte, une femme indépendante, une femme capable comme si.
0: D'accord. Et c'est justement ça face là qui a dit qui où on décide pas mener à du monde qui n'a pas détermination.
1: Oui exactement.
0: Alors justement, donc nous pécose l'enfance, mais est-ce qu'il y a un souvenir qui m'a

0: beaucoup particulièrement ou bien qui façonne nous la façon qui où est aujourd'hui?
1: Alors, mon pensée, oui. Ça veut dire que moi, je suis dans quatrième, j'ai 9 ans. Mon grand-père est décédé. Bihazoula, toute la famille est réunie, mon récision, mes deux cousines préférées, comme si, mon collègue sec. Et Hazoula, mon parti bien parce que mon grand-père là, moi, je suis assez proche, moi, je passe mon temps, côté lui, la plupart du temps. Et moi, je suis triste, Hazoula, mais elle, mon cousine, si j'ai compris, on a dormi la case avec mon autre cousine là. J'ai déjà mes deux cousines et moi, on a dormi ensemble. Après, à la moula, comme si tu as sorti photo. Là, on a avec mon cousine, on a dormi, on a parti bien. Et là, mon cousine, j'ai fait une bonne joke, j'ai mis un nissa comme si. On a causé, on a rié fort à ça. Pourtant, on a parti bien, mais dans un moment là, j'ai senti moi bien parce que mon cousine, tu es là, tu peux réconforter moi. Et ce qui m'a appris de ça, c'est que, comme je disais, ou qu'on peut passer un moment de tristesse, faiblesse, peu importe, mais il peut y avoir la lumière tout le temps au bout du tunnel. Comme si on est capable de sortir là-dedans, puis de faire la moitié plein, pas la moitié vide.
0: D'accord. Alors, monsieur, si vous avez une cousine qui écoute, je pourrais connaître ça. Donc, oui. je peux relayer ces histoires-là. Et donc, c'est un peu ça. Lien familial là qui est important pour vous, parce qu'il me trouvait qui pour vous quand vous pouvez là me trouvait que ça lien familial là lié très très important surtout lié au centre de où l'équerre.
1: Oui, exactement.
0: D'accord. Et justement nous pouvons ça la prochaine question lui qu'on traite de la famille. Alors qui place la famille surtout ben proche bien jouer surtout dans au bon choix surtout dans où l'éducation.
1: Comment me dire depuis avant me rester comme mon grand-mère. Et tout le temps, mon grand-mère dit moi comme ça là, moi tu fais l'éducation, ça fait mari important, ou elle marie loin de ça et il connaît moi j'ai la capacité tout le temps, même si maman pas tu crois dans moi, il dit moi comme ça, il trouvait moi un potentiel là, il trouvait moi capable de faire plus ce qu'il me peut faire, il encourage moi, il donne moi conseil au la vie, pas faire ci, faire ça, et moi ben les autres familles aussi, ils sont tout le temps guide moi, dirige moi un peu, empêche moi al dans les rires, ou comprend comme ça là.
0: D'accord. Et est-ce qu'il vous tient un élève discipliné dans l'école primaire ou bien c'est après qu'il y ait une vie disciplinaire quand on rentre au collège?
1: En fait, en primaire, comment peut-on dire? En fait, tous les enfants ont un petit bilan et puis tout, mais quand tu disais pour faire des voix, moi tu fais mon devoir, moi tu fais mes bonnes affaires. Mais mon pensée avec l'âge aussi qui a discipline il vient plus fort comme si ou plus comprend qui bizarre faire qui pas bizarre faire qui bon qui pas bon mais mon pensée plus avec l'âge qui m'en vient plus discipliné.
0: 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Alors est-ce que vous capable de dire à nos auditeurs que ça out l'école précisément?
1: Alors moi je suis l'école Rodrix College pour maturin.
0: Au collège et à l'école primaire?
1: L'école primaire, c'était pour Sud-Est.
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1: Primaire, mais il y a un professeur qui dit tout le temps, comme je dis, croit dans moi, il me motive, je connais tout capable de faire mieux parce que je n'ai pas de enfants. Je suis discipliné, je suis apprendre, mais. Comme si on l'est en l'air comme si mais les tu connais qui moi tu peux faire mieux ligne tout le temps j'ai moi donne mon maximum. Après au collège il y en a beaucoup professeurs qui là pour moi une soutenir moi une aide moi tout ça là comme pas tu peux capable une donne moi conseil une montrer moi qui vrai même une potentiel là.
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1: Oui, ça veut dire dans ma jeunesse, moi je peux faire athlétisme, moi je peux galoper, moi je peux faire long jump, mais après des temps l'examen forme 3 je suis arrivé, moi je suis arrêté un seul coup. Mais après ça, pour partir à un moment là, mon développe un l'amour comme si pour basketball que mon redonne l'équipe et jusqu'à aujourd'hui mon copain m'a zoli avec basket.
0: 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Donne ou plus grande qualité et ou plus grand défaut?
1: Mon plus grande qualité, c'est qui m'a dit mon déterminé. C'est comme je dis, moi là, moi pour faire des affaires, moi pour réussir, faire lui, moi pour faire lui, moi pour faire lui. Et mon plus grand défaut, c'est qu'il m'a têtu. Parce que quand j'ai moins ça fait, enfin, je pense que c'est une qualité, comme un défaut aussi. Mm-hmm. Parce que quand tu es, tu sais, tu es un chien qui ou pour faire une affaire. Mais à un côté, il n'est pas bon.
0: Comment dire, par exemple, vous allez dans les shops, tout le monde a dit vous n'êtes pas là-bas ou vous n'êtes pas là-bas.
1: Exactement.
0: D'accord. Alors, c'est un peu ou un défaut ou une qualité qui nous fait ou décider pour arriver au sommet parce que nous avons l'examen ainsi, l'examen est ainsi. Mais est-ce que c'est ça, une qualité, ça défaut là qui tout le temps pour aller au top?
1: Oui, moi tout le temps, je prends mon faiblesse, mon difficulté, comme la force pour pousser moi comme si une motivation pour me donner meilleur de moi-même. Parce que. En cause Francine Koumadja nous laisse nous abattre pour avoir un problème de la vie là, pour nous-mêmes, nous avons une faiblesse, nous avons un défaut, nous ne pouvons pas voir que nous devons arriver. Mais tandis que nous, si nous prenons ça, nous amènons bien, nous faisons vivre la force, une l'épée, nous ne pouvons pas venir. Pour motiver nous, Koumadja, nous avons que nous devons arriver.
0: D'accord. Alors, vous avez été bien. Bien lève bonheur, bien réviser, bien dormir, bien dormir tard. Parfois, pas dormir même, bien réviser, tout ça là. Est-ce qu'il est facile?
1: Alors, moi, j'ai fait un test en 2024 et il faut noter qu'en 2023, moi, j'ai perdu ma grand-mère et c'est un petit mot pilier comme si. Et 2024, moi, commence l'année HSC là, d'une tristesse, d'une envie. Moi, pas envie à l'école même, moi, pas envie, mais j'ai envie d'arrêter, moi, pas envie d'apprendre, moi, j'ai une découragée. Mais toujours, il y a un bon professeur, un bon camarade, un bon jumeau derrière qui me pousse, qui me motive. Pour dire, moi, ben, donne-toi, donne derniers efforts là, dernière année là, fais au maximum, fais en sorte de réussir un bon résultat. Mais malgré les choses difficiles, les vraiment difficiles, moi, tu commences à dire, fais mes bonnes affaires, moi, tu appliques, moi, pas trop in dans les affaires là, oui, bien cause vrai. Mais comment dire, quand moi, tu as des devoirs, par exemple, moi, tu fais tous mes devoirs, moi, tu révises un coup, comment dire, moi, garde le rythme tout le temps.
0: Mais sans s'appeler là, c'est un peu difficile, moi,
1: c'est plus difficile, même. Parce que dans l'école, même, il y a un tas de professeurs, il y a beaucoup de professeurs, beaucoup d'élèves qui me motivent, moi, qui m'aident moi et me disent, ah, ben, un grand merci parce que sans ça, coup de pouce, ça, vrai, je vais pour l'autre.
0: D'accord. Alors, l'air, une cause qui m'a perdu au grand-mère en 2023, et d'autant qui c'était un parmi les gens qui donne la force pour continuer à manger. Mm-hmm. Mais l'air, il arrive là pour reprendre en main. Et dans certains sacrifices, qui ont besoin de faire, dans certaines quelque chose, qui ont besoin de mettre à part pour qu'ils soient capables de manger. Et est-ce qu'il est facile pour faire un choix dans ce salaire-là?
1: Non, c'est extra difficile parce que quand on perd un proche, c'est comme on dit, où l'esprit a le donné ta sens. Mais comme on dit, comment je vais me déterminer, comment je vais faire des affaires pour faire les mon récit, comment on dit, mettre mes affaires de côté, mon récit, poser aussi mes affaires. Par exemple, moi l'entraînement basket que je me Charlie, c'est pas deux trois fois par semaine, mais couper une seule fois. Comment dire, moi aussi, j'ai la pression aussi parce qu'il est vraiment stressant à être ici là.
0: D'accord. Alors, mon propos, ainsi qu'il y a un auditeur qui nous marque une courte pause et nous marque une courte santé qui cause nos déterminations. On a l'écoute Titanium de Sia et nous revenons juste après pour la suite de cette émission Zen en action.

0: Allô pour nos auditeurs, auditrices qui fait que rejoignez-nous. Bon après-midi, c'est de l'émission consacrée à la jeunesse zen en action. Côte moi avec moi, mademoiselle Marie Anaïka Casimir, qui nous raconte nous un peu comment il passe sous l'enfance et surtout comment il réussit surmont un obstacle, surtout la perte de son grand-mère pour qu'il arrive au but qu'il est fixé, c'est-à-dire arrive au sommet dans l'examen de la HSI. Alors, pour calmer un petit peu l'atmosphère, on trouve que l'atmosphère est un peu stressante, tout ça là. Donc là, nous préparons une des trois questions pour vous. Donc, comme d'habitude, dans l'émission Zen en action, pour qu'on ait un petit peu plus ou un goût, ou une préférence. C'est ma question tac au tac. Donc, premièrement, est-ce qu'il y a un monde qui lève bonheur ou un monde qui dormit tard pour réviser?
1: Lève bonheur.
0: Environ qu'il est pas là.
1: 2-3 heures du matin, quand je suis sorti de l'école, c'est moi qui dormi. Je baignais, mangeais, dormi. Après, là, nous levons, c'est pas 3 heures du matin, nous révisons.
0: D'accord. Alors, qui c'est une de nos plus difficultés dans le collège?
1: Physics.
0: Qui faire?
1: Je trouve comment dire,

0: moi personnellement, je trouve dedans. Moi, je pas trop comment dire. Moi, je suis en la tête physique. Je trouve plutôt biologie. Je comprends. Et depuis mon forum jusqu'à mon forum 5, c'est à noter qui m'a chali pour l'ASI et l'HSI. Et à noter depuis forum jusqu'à forum 5, je suis en gaz avec ça. C'est là. Mais je donne extra efforts pour réussir à passer là-dedans.
1: D'autant qu'il y a une volée mathématique tout là-dedans, non?
0: Oui, mais non, mais mathématiques, ça va, moi je suis correct.
1: Mais physique, non?
0: Physique, non, les notions là, non.
1: D'accord, d'accord. Alors, qui moyen numéro N pour décompresser après une grosse journée?
0: À ce basketball.
1: Ou au coup, il faut aller à l'université?
0: Il n'y a pas souvent comme moi j'ai envie, mais de temps en temps, oui. Moi, j'ai un peu, shoot un peu.
1: D'accord. Alors, justement, donc, est-ce qu'il y a une incitation qui booste ou bien qui redonne nous confiance, surtout quand, par exemple, quand il y a un coup, un moment difficile qui remet tout d'aplomb, comment dire?
0: Oui, j'ai la citation, c'est de Kobe Bryant, NZ Basketball, qui m'a extra content, qui m'a préféré dans tout. Et lui, en anglais, il dit, toi, the moment you give up is the moment you let someone else win. Qui veut dire ça? Ça veut dire, c'est un moment qui te décourage, qui te donne des hommes, qui t'a abandonné là. Quand tu peux avoir tous tes buts, tes rêves, je ne connais pas, c'est qui? Tu as envie dans la vie vraie même, mais du moment que tu give up, tu abandonnes, c'est un le timon qui peut atteindre un but là de toute place. Que toi, tu as envie, mais vu que tu ne give up, tu n'abandonnes pas, tu as qu'un gagné, mais un le timon qui tous arrive là.
1: D'accord. Qui est la couleur préférée?
0: Mauve.
1: Qui fait mauve?
0: Je connais mon côté la nuance là.
1: Ou bien peut-être à cause Kobe Bryant dans les Lakers et dans Move tout là-dedans.
0: Et c'était mon réflexion là. Hein? Non, vrai. Non, mais sérieusement.
1: Et d'accord. Alors, si vous êtes pour choisir un manger, hein? Un manger qui vous m'a mangé tout le long de la vie, qui manger où tu peux choisir?
0: Briani.
1: Je pense qu'il y a beaucoup d'invités avant où ils sont contents de manger Briani.
0: Bon, il est épicé. Je vais te manger qui est épicé tout ça là.
1: D'accord. Alors, comme dernière question de nos quick fire questions, donc si ou c'est n'importe quoi, c'est un autre domaine, à part de la médecine, qui ou tu peux faire?
0: La psychologie. Ça veut dire tout le temps, moi, je suis fasciné par le cerveau, comment ça fonctionne, comment ça a une telle influence sur nous, sur nos personnalités, façon de penser, façon de interagir. En gros, c'est ça.
1: D'accord. Là, une cause psychologie, là, il y a une question qui revient encore. Maintenant, je me pose, si jamais on gagne l'auto, admettons, on gagne 20 millions, 25 millions, qui est-ce que tu peux faire avec ça, l'argent?
0: Ok, ça veut dire, premièrement, moi, tu peux faire donation pour un du monde dans le besoin, parce que nous trouvons c'était dans notre pays, il y a beaucoup de monde dans la difficulté, et il y a beaucoup d'enfants même qui ont envie. Apprendre envie à loin, mais je peine à le moyen, mais je suis découragé avec ça. Moi, je peux aider ceux qui ont le besoin. Après, moi, je peux payer mon étude, moi, je peux dépendre le gouvernement, tout ça là.
1: D'accord, d'accord. Mais en tout cas, merci qui me répond à sa bonne question là. Donc, juste pour détendre l'atmosphère, avec le temps qui, c'est un peu stressant, surtout quand on loue un plateau, avec partage ou l'expérience ou la vie. Alors là, nous pour cause, nous revenons là au parcours, nous cause le résultat HSI. Alors, dis-nous, comment vous sentiez-vous quelques minutes avant qu'il vous connaît le résultat?
0: En effet, qui m'a tout c'est la case avec mon frère. Et moi, dans ma tête, parce que moi, je me disais, 2024, c'est une année extra compliquée. Moi, dans ma tête, je me disais, ben, moi, je sais que qui a des enfants, il y a un lauréat. Si mon camarade sait ça. Mais je suis stressé parce que moi, dans ma tête, je vais mon résultat vers une heure pour la commande tous enfants après le lauréat. Mais les temps que j'allais à la radio, je m'écoutais avant de m'entendre mon nom. Je me disais, hein? Ok? Je suis choquée, je suis tellement surpris que je ne peux pas attendre, franchement. Parce que pour moi, je connais mon façon de travailler, je connais comment je donne mon maximum, comment était. Et je me sentais que je ne pouvais pas donner mon maximum pour la HSI, pour l'examen là. Et oui, je suis vraiment choquée, mais aussi content parce que je réussis à réaliser mon grand-mère, ce rêve aussi.
1: D'accord, donc c'est un peu un cadeau pour lui.
0: Oui.
1: Moi, c'est que la côte il était trouvé et surtout il fier de ou de ce qui ou était aujourd'hui. Alors là nous causons à sa transition là aussi hein, parce que

0: nous sautons d'un collège pour venir à l'université. Mm-hmm. Donc, est-ce qu'il est facile pour adapter à sa transition, là, dire, saute dans sa cadre un peu strict du collège pour aller voir un peu dans sa manière autonome qui est l'université?
1: Alors, mon budget, oui et non, parce mm-hmm. qu'il dépend du monde, tout ça, là. Parce que si un enfant, façon il était, façon son parent grandit, si un enfant indépendant, qui est responsable, mon pensée, ha, transition, là, il pour pas facile, mais il pour gérable pour la personne. Mais si un enfant qui est habitué par nos parents, qui, comme on dit, parents habitués fait tout, je sais pas qui pour lui, mon tout, il pour un peu un petit compliqué pour ces enfants-là. Pas impossible, mais il pour difficile.
0: Et dans le cas, comment il était là?
1: Moi, je suis correct parce que je suis un peu indépendant, je suis responsable, je connais qui bien faire, qui pas bien faire, comment comporter ou pas.
0: D'accord. Et alors, je me disais en début d'émission que vous avez étudié la médecine, mais oui. Est-ce que c'était un rêve depuis longtemps, depuis que vous étiez petit, ou bien c'est un rêve qui est arrivé là, là où il y a un résultat de Chelsea?
1: En fait, c'est depuis longtemps et il vient en rapport à mon grand-mère aussi parce que. Ça me rappelle, moi je suis dans maternelle, hein. Je suis dans 4 ou 5 ans, pas trop rappel l'âge. Mais mon grand-mère, j'ai un qui a un petit problème de santé, un problème de l'équipe, tout ça là. Mais tous les jours, il peut prendre une tonne de médecine. Mais lui, mon père demande, mais qui fait prendre tout ça médecine là? Là, il explique moi son problème. Moi, j'ai dit, mamie, moi j'appelle mamie, moi j'ai dit, mamie, un jour, je vais venir docteur pour me soigner, pour me prendre un antidote, un remède pour manger, pour me récifier, toi bien. Mais à partir de là, qui développe ça l'amour pour la médecine là.
0: Et est-ce que vous pensez, nous connaissons qui encore un peu bonheur pour ce jour-là, mais est-ce que vous parlez pour faire une spécialisation, par exemple, dans la médecine, ou bien vous pouvez faire rester généraliste?
1: Ça veut dire tout le temps, je suis passionné pour l'équipe. Si je suis là pour faire une spécialisation, c'était pour la cardiologie. Parce que je suis extra content, je suis passionné pour ça. Mais pour l'instant, je prends les step by step pour faire mon généraliste avant, si l'occasion permet, pour faire mon cardiologie.
0: D'accord. Alors, dis-nous, qui plus grand leçon on gagne, surtout quand on est à l'université, depuis qu'on est à l'université?
1: Alors, plus grand leçon, c'est que tu n'es pas intelligent, tu n'es pas brillant dans l'école. Mais si tu pas fait des efforts, si tu pas travaillé dans un match, tu peux étudier là, tu pas pour ici. Parce que livré qui quand tu es intelligent, il aide toi. Mais l'université, c'est une surcharge. Car dire, tu gagnes une tonne d'affaires dans une semaine même, comparé à un mois de travail dans la HSC ou peut-être au collège. Mais tu as besoin de bosser pour manger pour être capable de maintenir le rythme.
0: D'autant que la médecine, c'est pas un sujet qui est facile en lui-même, parce qu'il y en a beaucoup pour apprendre. Mais généralement, comment où j'ai surtout sa bande d'études qui est exigeante et où la vie personnelle? Parce que d'autant que non seulement on a la vie étudiante, mais on a aussi la vie personnelle. Oui. Bien, par exemple, on a du travail si gagné, ou bien, bien, par exemple, parfois, je vais avoir un camarade, profiter un peu. Comment on gère la vie?
1: Ça veut dire trouver nos disciplines. Ça veut dire ou bien qu'on gère le temps. Apprendre à gérer le temps, faire un emploi du temps, par exemple, pour loisir, pour apprendre, ça pour faire ici, ça pour faire là-bas. Trouver nos disciplines, comment on manage le temps, comment on fait, comment on fait.
0: D'accord. Et généralement, on a des doutes, par exemple, depuis qu'on vient à l'université. Est-ce qu'on a des doutes ou dire, ah, on va presque faire ça, ou bien on est découragé un peu?
1: Tout le temps. Non, c'est comme ça. Moi, je pense que tout le monde est gay. Ou même, ou doute de ou de ou capacité, ou de ou pas pour ici, quand ou pour ici. Mais un truc qui est passager, comment dire, ou business, ce n'est pas abandonné, ce n'est pas continué.
0: D'accord. Alors, si vous avez un message pour adresser à ben Zen qui peut-être peut envie de suivre même si même qui ou mais qui peut douter, donc qui message vous tenez pour adresser?
1: Alors moi, ce que moi je peux dire aux autres, c'est prends votre faiblesse, prends votre problème, prends votre moi pas connaître tout obstacle qui est devant vous, transforme-le, fais-le vivre un homme que Dieu pourra servir-le pour vous-même, fais un sacrifice qui vaut la peine, discipliné. Pas besoin honte, pas besoin comment dire autres doute de autres et mozolise pour trouver qui rallie pour pas souffrir demain, parce que pour arriver dans la vie ou besoin capable faire sacrifice ou besoin passe dans problème, passe dans

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1: 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En tout cas, c'est un joli message qui on adresse nous cet après-midi, mademoiselle Casimir. Mm. Alors, nous arrivons presque à la fin de nos entrevues, mais là, nous pouvons connaître ou l'opinion à propos de nous, la jeunesse, dans Rodrigue. Alors, selon vous, qui ban plus grand la force de nous, la jeunesse, dans Rodrigue?
0: Alors, je trouve la jeunesse dans Rodrigue, c'est déterminé. De solidarité comparé à avant, je trouve que je n'ai pas l'envie de réussir là-dedans, dans nous tout quoi.
1: D'accord. Et c'était bon, une cause, une qualité, maintenant, une cause, un défaut. Qui est un défaut, un défi qui vous trouvez la jeunesse, les bizarres surmontés, surtout si on vit à plus loin?
0: Alors, première affaire, c'est l'addiction par rapport à nos téléphones même. Ça a un gros problème que tu es mon gars, hein? Quand moi tu peux quand j'ai moi passe 30 minutes ou ma connais 25 minutes le TikTok il arrive des temps 3 temps et dans le temps que nous tu peux faire un truc constructif là une page un temps qui prêche après moi tu peux dire l'alcool aussi beaucoup zen peut tomber là-dedans de ban hafle ou là comprend.
1: D'accord. Alors, est-ce qui ou penser qui ban zen zodizou je dois Rodrigue je peux oser suffisamment, je peux croire dans votre rêve ou surtout je peux viser l'excellence.
0: Ça dépend comment ou trouve li ou trouvera
1: ça arrive là ça.
0: Oui, parce que vous connaissez les réponses ça c'est oui et non. Parce qu'ils ont dit ou en interdit mon tes élèves, tes enfants, ta zen, vous passez des mêmes problèmes, mais à ce stade j'ai bien un problème à pour empêchement faire ça. Comment j'ai d'autres limites d'autres même, d'autres limites d'autres capacités parce que mon père le moyen, mon père un parent qui est présent, vous comprend, mais il n'a pas trouvé d'autres mozoli, d'autres il a l'esprit compétitif, a l'esprit combattant là dans d'autres et qui fait d'autres réussir comment dire arrive que d'autres bizarre que d'autres envie arriver.
1: Et justement on cause un problème, un problème mais pas mieux un problème c'est la dépression et surtout la santé mentale. Alors, est-ce que vous pensez que la santé mentale, c'est un sujet, un topic qui nous besoin pour attention, surtout chez les jeunes?
0: Extrêmement, oui. Parce que si au mental, pas bon. Parce que c'est au mental qui peut dicter ou oui, qui vous besoin faire, qui vous pas pour faire. C'est au volonté, c'est comment dire, si vous mental faible ou pas pour réussir, comment dire, faire des affaires qui vous bizarre ou pour se décourager ou pas pour réussir, arriver que tout bizarre arrive.
1: Donc, bien important qu'il nous porte attention à ça.
0: Oui, très important.
1: D'accord. Alors, nous restons encore trois questions dans nos entrevues, mademoiselle Casimir. Alors, tout d'abord, qui rôle, ben, jeune lauréat, comment les autres qui nous précèdent, nous, capables de jouer? Surtout pour inspirer et accompagner Banzen, surtout Banzen qui peut lever aujourd'hui.
0: Alors, moi, je pense qu'il y a plus l'opportunité pour Ban Lauréat pour raconter la vie, notre parcours, surtout à nous Banzen aujourd'hui. Parce que nous sommes lauréat, mais pas veut dire qu'il est une facile, tu es en rose. Et quand nous racontons, nous avons des problèmes, nous avons des struggles, nous avons des difficultés, ce qui nous passe, mais nous recevons l'oréal, l'excellence quand même. Moi, tout comme moi, je suis un peu plus motivé pour dire ben, oui, Hadjimouna, la vie n'est pas en rose, mais il recite assez pour lui, comme moi, il vise un but dans la vie. Moi, je pense que nous avons besoin de l'oréal surtout. Même les autres du monde qui inspirent aussi, même n'importe qui zen aussi. Hein. Parfois, c'est Moses Loria, mais moi, tout comme moi, je nous disais, plus raconte-nous pas ou à ban jeune de nos jours.
1: D'accord. Alors, si vous avez un message pour adresser à ban zen qui peut écouter nous aujourd'hui dans Rodrigue, quel message vous pouvez adresser?
0: Alors, moi, ce que je peux dire, c'est oser rêve grand et vise votre rêve. Parce que livré qui nous vient d'un petit lieu, mais pas forcément nous vient d'un petit lieu qui nous paraît si fait grand quelque chose, parce que dans Rodrigue, il y a beaucoup de zen qui ont potentiel, qui ont beaucoup de talent, pas juste académique, mais en dehors de ça, là, il y a beaucoup de potentiel, et j'ai besoin au fait croire dans un rêve et dans un but dans la vie, parce que du moment où il y a un but, je trouve que je peux faire tout pour capable atteindre un but, là, faire tous les efforts qui sont besoin, faire tout sacrifice qui sont besoin.
1: D'accord.

0: Alors, à nous avoir dernière question, donc une question qui me pop-up dans mon esprit, tout le temps me pose à Banzen. Donc, qui est vision pour Rodrigue et surtout pour Banzen Rodrigue dans 5 ans, 10 ans?
1: Ça veut dire, moi, j'ai envie dans 5 ans, 10 ans, qu'il nous mange jeune, se plie conscient de ça, les modes qu'il est tout nous là. Par exemple, là, la technologie peut évoluer, côté nous avons beaucoup AI, côté nous avons beaucoup développement concernant la technologie et Estelle, nous, jeunes, nous devons servir dans une bonne façon, pas tomber dans un fléau que nous devons servir comme une mauvaise affaire là.
0: D'accord. Alors, pour terminer, donc, est-ce que tu as un remerciement que tu voudrais faire? Parce que nous connaissons qu'il y a quelques années de cela, donc nous tu pourrais inviter pour une émission. Malheureusement, pas de récit, joint nous, mais là, c'est l'occasion. Donc, est-ce qu'il y a un remerciement que tu voudrais remercier pour ce qu'ils ont apporté dans la vie, permet tout, venir là, aujourd'hui, arriver à l'université, surtout, pour une future doctoresse?
1: Oui, ça veut dire. Principalement, moi, je remercie mon grand-mère parce qu'il dit même qu'il grandit moi, il dit même qu'il fait tout sacrifice pour la aujourd'hui. Mais pas juste lui, il y a un grand aussi qui n'a pas d'autres contributions dans l'évolution, dans mon parcours scolaire, tout ça là, dans mon développement personnel. Me dire tout ça, ben, je me dis merci, mon bon professeur, tout ça là, mon bon camarade, l'équipe basketball, ben, simple petit, ben, grand monde qui passe avec moi le chemin et qui me dit moi. Oui, je crois dans moi, alors qu'ils n'ont pas connu moi. Je tenais à dire tout ça, je me dis merci, je tiens tout ça là, tout le monde qui est là, qui est présent, même si mon papa est rappelé de tout, mais tout le monde qui a apporté une contribution dans mon parcours, dans ma vie, mais je dis un grand merci.
0: Et un grand merci à vous, Mademoiselle Casimir, qui nous participe dans nous l'émission Zen en Action. Alors, nous souhaitons all the best,
1: merci.
0: Bonne continuation dans vos parcours. Et peut-être, quand on vient de doctorer, c'est là où on repasse dans l'émission, et là où on raconte nous un peu qu'est-ce que ça fait de devenir doctorer. C'est surtout pour inspirer encore une fois Banzen et ben, les autres dîmes aussi dans Rodrigue.
1: Allez, oui, merci Stéphane pour l'accueil aujourd'hui. Et espérons un jour qu'il me pourrait venir pour venir raconter mon parcours en tant que docteur.
0: Et c'est ici qu'ils ont l'émission Zen en Action pour terminer. Merci beaucoup pour cette écoute. Un grand merci au personnel technique de la MBC qui n'a assuré que l'émission passe dans les meilleures conditions possibles. Au micro, c'était Stéphane. Bon, prenons le plaisir pour être aux autres 6 après. Pour cette émission Ombre et Lumière, le Rodriguez. D'ici là, portez-vous bien, profitez de la vie et semez de l'amour. Bye bye!

0: Bon après-midi à tous. J'espère que vous allez bien et que vous avez passé un excellent après-midi en compagnie de la MBC Rodrigue FM. C'est avec un immense plaisir qui m'aurait vous êtes comme chaque semaine, vous êtes l'émission Ombre et Lumière, le Rodrigue, qui nous donne la possibilité et surtout l'opportunité à Banzom pour partager l'expérience et surtout partager le vécu. Au micro, c'est Stéphane qui vous accompagne cet après-midi. Et aujourd'hui, dans l'émission, on a avec moi M. David Chamiou. M. Chamiou, bon après-midi.
1: Bon après-midi, Stéphane, et bon après-midi à tous les auditeurs.
0: Et en tout cas, c'est avec un immense plaisir qu'il nous accueille dans l'émission.
1: Plaisir partagé, Stéphane, et merci pour l'opportunité, pour demain l'occasion de participer à l'émission et partager un peu le moment-même.
0: Mais tout d'abord, donc, présente-nous-même, même si pratiquement tout le monde connaît dans le mais présente-nous-même, dis-nous, qui vous fait un peu dans la vie.
1: Voilà, mon présentement, Samuel Jean David, habitant du Port-Sud-Est. Mm-hmm. Et donc, mon travail comme associate officer à Polytechnics depuis 2022. Mm-hmm. Mais juste avant ça, mon finis dans beaucoup, ban parcours qui me pose mon caractère et qui me permet de me grandir.
0: Eh bien, justement, nous vous connaissons plus au courant de l'émission, mais tout d'abord, nous cause l'origine, nous cause l'enfance. Alors, raconte-moi un peu dans quelles conditions on prend naissance.
1: Mon enfance, ça veut dire que je viens d'une famille, qui est modeste, une famille qui vraiment qui apprend beaucoup de valeur. Ça veut dire une bonne valeur qui encore guide moi. Donc, toute bonne décision qui me prend, qui m'en cause besoin prend aussi. Mm-hmm. Et même si parfois me faire te dire, mais ça va me parler rapidement qui c'est ça même au bon repère. Et donc mon papa lui appelle Maxo Samuel et mon maman appelle Marinelle Samuel. Et donc mon maman si tienne mademoiselle Claire. Mm-hmm. Et mon papa c'est Samuel pour Sud-Est. On connaît tout bon Samuel pour Sud-Est et tout bon Samuel c'est dans cette famille. Et donc mon maman c'est un habitant de Rivière Coco. On fait un coucou à toute bonne famille là-bas qui à Rivière Coco. Et ça veut dire rire coucou moi parce que la famille Claire mais non aussi la famille Lorché aussi. Mm. Et qui est une famille assez nombreuse et côté Chamiou ça veut dire et une bonne famille qui déjà approche de ce même et aussi une bonne famille qui est un peu dans le centre de l'île. Mm. Et mon papa le métier lui ça veut dire lui son métier c'est plutôt la pêche. Et il y a aussi un business à côté, c'est-à-dire il y a un tout opérateur. Mm. Et aussi il y a la pêche de haut. Ça veut dire que nous avons un poisson et ça veut dire que nous gagnons l'occasion mon qualité, toute qualité poisson, bon beau poisson à l'époque comme on rappelle, ça veut dire et quand on va parler de la pêche, ça quoi quand on dit c'est manger un bouillon frais. Ça veut dire vraiment quand on va parler de la pêche, ça dit pas beaucoup non rien. Il va attendre, nous va pas rentrer, mais là, tout le monde s'abouillon frère. Donc, ce que nous, ça, c'est une tradition. Et c'est escalier, donc, au gardi. Et donc, mon maman, c'est un dimoun qui est très, très actif. C'est un dimoun qui n'apprend beaucoup, comment je dis, Stéphane. On apprend beaucoup d'écouter. Vous connaissez à l'époque, on a fait l'école ménagère. Mm-hmm. C'est pour l'école ménagère. Et même, on rappelle, même si petit,

0: Il a jamais moi accompagné de sa man de son ban coup. Jusqu'où on a dit pour pas qu'il m'en a rien fait. Et jamais moi me rappelle à l'époque là tu peux faire ça à la ferme. Et à l'époque c'était Miss Eliane Prudence qui fait un coucou. Et jusqu'à l'époque où garde sa bonne relation là, Miss Eliane Prudence de Marshall. Et c'est que la même qui s'apprend cuit gâteau, la cuisine, faire crosser, etc. Et là, mon maman, là, il n'a pas beaucoup, ça va un petit métier là. Et à l'époque, ça veut dire, qu'on est grand, j'ai mis longtemps, c'est content, tiers enfants dans l'école pour veiller un petit frère, un grand, c'est. Béli, malheureusement, ça veut dire, si vous êtes tiers dans le collège, c'est pas si vous êtes occupé un peu. Oui. Ou qui peut souvent prêt et mais comme ça malheureusement mais c'est une madame qui tout le temps une persévéré elle me démontrer dans toutes les affaires qu'il me fait qui bizarre persévéré et voilà les amis commence à prendre faire ban affaire artisanat faire ban crosse à l'époque tu fais ban snap ban canard bon pas on est si vous connaissez peut-être
1: Un peu trop zen,
0: oui, mais mon connaît, j'ai de mon souvenir, c'est qu'on avait un petit canard, et là, à l'époque, tu faisais à livrer ça, coup de franc, qu'il aime, pour mature. Oui. Et là, vie, pas tu sais, là, Stéphane, là, tu as encore fait bon vivre, ça, Rodrigue, longtemps.
1: Tu as encore abordable.
0: Et voilà, c'est un peu ça.
1: D'accord. Alors, ou tous les enfants, ou bien, ouais, non, frère, c'est.
0: Et ça veut dire, mon maman, vous connaissez, il y a un problème de santé. Il est là, je panne, comment j'ai gagné encore un enfant, oui.
1: Donc, tout seul. D'accord. Alors, généralement, dans l'enfance, est-ce qu'il y a un enfant tranquille, ou bien, on y a un enfant tiabilon, t'as pas zéro?
0: Moi, je suis trop tranquille, mais. Moi, je suis content d'explorer, moi, Stéphane. Je suis content d'explorer. Par exemple, à l'époque, quand je venais avec les autres enfants dans le village, et quand nous parlions dans le langage, quand nous disions le basinin, ça veut dire qu'on nous quitte, tu sais, que tous les enfants ont besoin. Et là, ça veut dire nous faisons football, nous finissons le football, nous pouvons s'y pas, et faire nos affaires, nous pouvons la piste, nous pouvons naser, nous pouvons dans le bois. Donc ça veut dire nous avons une enfance qui est très enrichissant.
1: D'accord. Alors, est-ce qu'il y a un souvenir qui les ou les pocots chez certains enfants là qui a dit jusqu'à aujourd'hui on commence à nous dire hey ça les pocots là c'est monstre les pocots
0: oui c'est pas non beaucoup de souvenirs par exemple quand nous jouons la roue dans le village et après nous tiennons un club de musique avant tiennons ban nos questions nos boîtes tiennons ban santé et aujourd'hui Et aujourd'hui, il y a des camarades qui ne sont pas persévérés là-dedans. Par exemple, artiste Noah dans le village, mais c'est Bambou qui nous commence ensemble. Et voilà. Et tu as aussi l'équipe football. Il y a l'équipe football d'Aragon là-bas. Tout le monde a une jeu de football. Tu as un club de la boxe. Nous avons une jeu de la boxe. Enfin, tout le monde a une partage de l'enfance. Tout le monde
1: a un groupe.
0: Oui, en groupe.
1: D'accord. Alors, justement, donc, on cause beaucoup de valeurs. Surtout à l'heure, on raconte un peu les histoires ou famille, surtout ou maman ou papa. Alors, qui est valeur qui est resté ancré dans ou qui est encore partagé dans le travail ou bien dans ou propre famille en lien?
0: Donc, ma valeur, c'est qui ben, a un enseignement et qui m'a encore gardé, c'est qui l'honnêteté, la courtoisie. Et toujours persévérer, la persévérance, bien pas abandonner, et surtout, ce qui est important, c'est l'humilité et le respect pour les autres aussi. Le respect, c'est-à-dire, quand nous parcourons des affaires, nous accepter, apprendre avec les autres. Et c'est à partir de là qu'ils nous sommes capables de construire, faire une vie plus meilleure.
1: D'accord. Alors là, nous proposons une série de scolarité, donc on dirait qu'on est plutôt dans le procédés, donc nous pouvons assumer qui outil l'école a pour procédés même.
0: Bien sûr, ma scolarité a pour procédés même, ça veut dire pré-dogouin à cours même. Ça

0: À l'école maternelle Port Sud-Est et l'école primaire aussi à l'école gouvernement du Port Sud-Est.
1: D'accord.
0: Oui.
1: Alors, est-ce que c'est un bon professeur qui marque à sa époque-là?
0: Bien sûr, Stéphane, jusqu'à maintenant, mon respect à mon professeur. Là. Et à la maternelle, maintenant, Miss Mary, maintenant aussi Miss Valette, qui vraiment que ça pas besoin de bonjour, oui, parce que je suis très, très, très reconnaissant, ça m'a mis ça. Et à l'école primaire, aussi, nous avons beaucoup de bons professeurs. Et ça veut dire, non, Miss Michel Coulin, mais non, aussi, Miss, non, aussi, Monsieur Selma, qu'on rappelle. Et puis, j'ai enfin, un homme qui parfait trop
1: Il va
0: vite,
1: pas trop
0: oui,
1: venir,
0: pas trop vite, oui,
1: d'accord,
0: voilà.
1: mais nous voyons qui ça va nous professer là, il marque
0: Oui, manque, oui.
1: particulièrement. Alors, nous venons qui la vie longtemps, hein, qu'avait Astéa, hein, pas trop longtemps de cela, on peut dire, hein, il tient l'autre, même dire qui la vie est abordable. Mais est-ce que vous êtes capable de raconter un peu quelle différence vous trouvez surtout entre la scolarité avant et Astéa là?
0: La scolarité, elle nous guide avant Stéphane, parce qu'on m'a dit dans sa maison, technologie, internet, etc. Là, on se plutôt apprendre de nous lire, on se plutôt accès avec computer. Parfois, quand dans le collège, maintenant, ça veut dire quand on se fait mettre un gros computer. Vous connaissez, on rappelle un gros écran là, là, là.
1: Ben gros l'écran, ben appelle ça l'écran dinosaure.
0: Ouais, ça va gros l'école, ouais. Ça aussi, nous chalons, là, c'est pas un bon papier d'examen, ouais. Ça veut dire, me rappeler, ben, site qui nous servait à l'époque, c'était Extreme Papers, avec un download tout,
1: Dans
0: oui, bon papier
1: surtout
0: d'examen,
1: Mark Skim.
0: Mark Skim, ouais. Et là, vous êtes d'après, là. Vous êtes d'après Thomas Skim. Et après, dans les samedis, à l'époque, Stéphane, nous avons toujours libéré à la librairie à Beaumarchais. Hein. Et moi, je suis à la librairie, moi, je suis encore à la librairie, moi, je suis à la librairie, je vais vous faire mon rappel. Hein. Et les samedis, c'est obligatoire à la librairie. Hein. Et tu dois prendre des livres.
1: Et vous avez fini les
0: Et vous avez fini les livres, là. Tu vous apprends un livre anglais et un livre français. Et bon, moi, tu veux faire professeur, moi.
1: Tu veux faire professeur?
0: Oui, tu veux faire professeur, moi. Ouais. Il y a Sigrid qui vraiment peut apprendre nos bonnes leçons.
1: Zoutou.
0: Ouais. Non, mais seulement d'écouter langue, ça ne bien être bon. Ouais.
1: D'accord. Alors, là, nous pouvons vers le collège. Nous connaissons la primaire, donc on passe 6 ans dans la primaire et là, on bouge, on a le collège. Alors, dis-nous, côté ça, collège et surtout, est-ce que vous vivez bien la transition entre primaire et collège?
0: Oui, ça, j'aime bien le collège de l'échou à l'époque. Oui. La transition se passe très bien. Côté me faire beaucoup de connaissances, beaucoup de camarades, l'amitié encore, la bande, c'est qui encore aux jeunes, et même ceux qui nous parlent souvent aussi, quand nous jeunes nous rappellent, hey, tu te rappelles à l'époque du scolaire, ben ça a lien encore là.
1: Et où qui s'y est où tu fais?
0: Et ça veut dire, je me suis pris tout le monde de côté en filière commerce. Ça veut dire, je me suis fait account, business, économiques. Et après, il y a anglais, français, etc.
1: D'accord.
0: Oui.
1: Alors, qui fait nous choisir le commerce et qui fait pas nous choisir la science ou littérature?
0: Commerce, je me sens une affinité dans le commerce. Je ne connais pas si à cause de mon background familial. Et pour moi, dans ma tête, tout le temps, content, comment dire, mon content à travers le commerce, on peut créer la valeur, on peut apprendre, comment dire, donner quelque chose à une valeur. Par exemple, quand on get dans le business, ça vient de dire, il y a une idée de faire transformer, de faire
1: un profit, ça.
0: Un profil, il crée une entreprise, etc. C'est bonnes affaires pour moi. Et aussi, tout le temps, je suis content, comment dire, apprendre les tout, moi. Comment bonnes affaires fonctionnent. Oui.
1: D'accord. Oui. Alors, là où je fais tout ce que

0: l'arrêter à le chou.
1: Tu m'as que l'arrêter à le chou même.
0: Et est-ce qu'il y a un professeur, parce qu'il nous connaît, qui est dans le primaire, un professeur, mais est-ce qu'il y a un ou des professeurs qui marquent positivement ou négativement aussi, peut-être?
1: Il y en a beaucoup, il y en a beaucoup qui professeurs qui marquent là-bas.
0: Mais qui professeur qui marque alors?
1: Plie moi, qui me plie moi là-dedans, et ça, et non, les contours de M. Deven. Ouais, M. Deven, M. Deven, un naturel, c'était un professeur accounting. Professeur accounting, et non, aussi, les côtés économiques, c'est M. Maoula, M. Naï Maoula, et non, aussi, M. Edou. Après non monsieur Léonce, après les côtés langue vous gagnez Miss Diana Gontran. Et ça c'était mon premier professeur, premier professeur langue. Et après non Miss Jeanne Colette, ça on va pas oublier. Miss Jeanne Colette, ouais. Et après, un professeur qui nous gagne encore, un professeur maths, un professeur monsieur Arizona, je me rappelle, et littérature, pour contre, on allait HSI, monsieur français, Miss Moriel, ouais.
0: D'accord.
1: Oui, oui. Après, monsieur Moukabli, encore, monsieur Emérite.
0: D'accord. Alors, le truc, il y a même professeur là, indirectement, même de grandir seul dans une ferroïne, ce qui est où il est aujourd'hui. Alors, là, nous pouvons marquer un coup de pause musicale. Alors, on se dire une santé qui pour le moins, nous a dit étonnant, et surtout, qui beaucoup de monde connaît sa santé là. Donc, qui fait une soirée sa santé, oh mon âme, béni l'Éternel.
1: Bon, mais une soirée sa santé là, parce que c'était un étang qui ne se passe pas un moment difficile. Et c'est à travers sa santé là qui médite beaucoup lourd là. Et ça n'apporte pas beaucoup de réponses positives dans un moment difficile là. Et donc, comme sa santé là, c'est ma cousine qui m'a découvert. Et mon maman, elle habite à Maurice, s'appelle Isabelle. On fait un coucou à Isabelle et lui-même. Ouais.
0: Ça sentait
1: là. Ouais, faux. Et lui-même, il est d'accord. Il est d'accord avec ce qu'il m'avait dit.
0: D'accord, ben, je vous propose, ainsi que mon auditeur qui nous écoute ensemble, oh mon âme, béni l'Éternel. Nous revenons juste après pour la suite de cette émission Ombre et Lumière, le Rodrigue.

Alors, pour nos auditeurs, auditrices qui fait que rejoignent nous, bon après-midi, c'est juste l'émission Ombre et Lumière de Rodrigue. Côte-moi avec moi, monsieur David Chamiou, qui nous raconte nous un peu, donc, qui, genre, famille, il grandit, qui, ben, professeur, il m'a comment, sous l'enfance, une passion en général, et surtout, comment, ben, valeur, qui, sous maman et sous papa, une félix, une sadimoun, qui y était, zodi. Alors là, nous, pour cause, l'eau ou pas, ou tertiaire, parce qu'après le collège, nous connaissons qu'il y a beaucoup de gens qui ont bougé, qui sont à l'université. Alors là, on a un résultat HSI. Est-ce que vous êtes satisfait du résultat, là où vous avez à l'université, ou bien plutôt vous n'êtes pas satisfait?

0: satisfait, mais quand même, on a l'université pour apprendre.
1: Et ça veut dire là, HEC, comme on se compose la première année, ça veut dire que je décide pour y faire. Ça passe trop correct. Et là, je vais manger de lui. On a remonté de lié, mais on a un résultat qui est vraiment qui est satisfaisant, oui. Et par rapport à ça, on dit, ben, on veut qu'on s'y apprenne en gros. On a envie d'apprendre plus qu'on se plaisir de commerce. Et on a de sa filière. Et à l'époque, là, à l'époque, c'était business management, je m'en rappelle bien. C'est une filière qui est le taux convertant qu'on se plaisir à l'époque, là. Qu'on peut gagner un business and management à la filière, là. Et ça veut dire c'était à l'époque c'était un gros bagage à l'époque. Et donc on finit à plaire partout et moi j'ai gagné une réponse pour à l'université de Mascarin. On fait un PRSS et fait un PRSS pour moi-même et après moi je approche à l'époque la commission et ça veut dire vocational training là-bas moi dans le centre de documentation que tu vois monsieur Guillaume un coucou à monsieur Guillaume qui maintenant lui et à la retraite, M. José Guillaume, et nous gagnons l'occasion pour une collègue aussi. Tout. nous gagnons l'occasion de travailler ensemble pour un certain temps. Et voilà, et lui-même qui me conseille moi un peu avec des personnes d'expérience, ils ont beaucoup de décisions qui viennent, beaucoup de feedback avec lui. Voilà, et voilà, il me tout ban différentes options du moment, et là, on fait mon choix. Et moi, il est là, moi, je suis en bas pour sa aventure pour l'université. Là.
0: D'accord.
1: Oui.
0: Alors, là, comment on vit ça? Parce que vous avez besoin de quitter la famille pour voilà, Maurice, surtout qui ou bien content ou famille, ou maman ou papa. Donc, comment on vit ça, sa séparation, surtout?
1: Et ça veut dire, c'est une séparation qui me dit beaucoup au fond, mais il n'est pas facile. Première fois où il y a mon allé Maurice avant mais on allait pour aller vacances une semaine deux semaines vous connaissez on peut retourner mais là on fait une longue durée vous faites une durée de 3 ans et vous avez les connus pas connais qui vous passez là bas qui vous arrivez etc on pose beaucoup de questions on va la tête faire mal même puis demande nous est-ce qu'il peut faire le bon choix même mais moi au moins des gens qui comme mettent ça fait de mon la tête peu importe ce qui paraît de moi pour faire des efforts, moi pour persévérer, moi pour manger de moi, pas pour baisser bras. Et donc, mon rappel, ça veut dire que mon papa qui a un peu avant moi, pas de bonnes affaires, logement, etc. etc. Et après, pour la suite, là, mon vini comme un gain bandit, parce que c'est bizarre. Report là-bas pour faire ban démarche administrative etc. Et merci à support à la commission aussi qui s'est bien soutenu ban étudiants à l'époque là et voilà les ramen là-bas comme pour l'aventure.
0: D'accord. Alors justement les où arrive là-bas parce que ouais moi j'ai fait recherche sur mon développement ça a été les on trouve ça l'université la grandeur nature comment on trouve. Est-ce que ça a une merveilleux, je veux dire, autour de l'infrastructure et tout ça là?
1: Oui, ça a une merveillement beaucoup. Et là, ça veut dire côté distance pour là-bas même, ça veut dire que c'est passé à l'époque. Et donc, c'était sur la route centrale. C'est bien facile de transport, c'est bien un bis assez rapidement. La gare Lino ou bien même la gare les Sud. Et donc, quand on arrive là-bas, je trouvais que c'était vraiment un environnement qui conducive vraiment pour apprendre. Tu gagnes un mingle avec les autres étudiants. Tu es dans le Mauricien, tu es dans l'Africain, tu es aussi dans le Malgache. Et sans oublier aussi, c'est l'équipe pour le reggae qui est là-bas.
0: D'accord. Alors, justement, les sons on apprend surtout de où l'état Maurice surtout quand on peut étudier.
1: Ça veut dire qu'on peut étudier Stéphane et on peut pas dire lui d'une façon négative, mais vous avez fini connaître au pied là-bas pour NBU. Malgré qu'il y a beaucoup de tentations, écoutez camarades, écoutez ou l'entourage, ou bien dans la tête. Les épaules. Parce que dans le camarade qui a venu, pour l'amuser, etc. Oui, il a pu amuser, mais il a pu apprendre. Mais nous connaissons, Rodrigue, quand nous quittons nos familles, c'est un gros sacrifice qu'il peut faire. Et quand nous pouvons retourner côté nous, nous ne pouvons pas retourner la main vide. Nous allons retourner avec nos bagages en main. Parce que

0: quitte une famille et même pour faire besoin de travailler, faire bon travail part-time pendant le week-end, parce qu'il nous connaît qui l'argent qui nous parents pour donner, il n'est pas pour suffisant. Et pour rester capable que c'est la fin du mois, nous avons fait une démonstration. Et moi, mon mise à tracé, on apprend à être indépendant. Indépendant dans tous les sens. Ça veut dire, on vient cuisiner, faire la cuisine, ou même cuisiner, manger, ou bien faire, ou lessive, tout bonnes affaires, ou même, vous êtes bien discipliné dans tout bonnes affaires. Et sans oublier aussi, dans tout bon niveau qui vous a un bon assemblage, qui vous a rendu.
1: Mais est-ce qu'il y a un moment de doute chez toi à cette époque-là?
0: La première année chez lui, c'était difficile. La première année, c'était plus la phase d'adaptation. Ou trop, sa première année, là, long. Et là, les camarades, ils étaient venus. La première année, tout le difficile, tout le long, mais quand tu finis pas sur cette étape-là, tout le monde facile après. Et vraiment, un an là, il passe vite. Et chaque fois qu'on dit ça, je suis content de venir. Il est pour une ressource un peu. Ressource un peu, sauter un peu dans sa.
1: Dans sa train-train.
0: Dans sa train-train, là, ouais. Il y a un train-train, qui est très rétent, il est fatigant. Tu as une ressource un peu. Voilà.
1: D'accord. Et c'est en quelle année qui on termine ou l'étude à l'université?
0: Donc, on termine mon étude en 2016. Oui, c'est terminé en 2016. Et là, moi, j'ai envie de mon maman pour une graduation à l'époque là.
1: Ouais. Est-ce qu'il tient plaisir pour vous, surtout quand vous trouvez vos mamans, pour vous dans votre âge avec votre diplôme là?
0: Ben oui, Stéphane, c'était une grande fierté. Il y a un monde qui nous soutient depuis l'enfance, depuis si petit, depuis les enfants, mais tout l'école. Et pour nous rester arrivés à ce niveau là, c'était une grande fierté.
1: Et là, comment ou parcours on continue? Est-ce qu'on décide pour travailler à Maurice ou on décide pour venir ici pour un travail? Comment ça se passe?
0: Et ça veut dire que quand on finit mon étude, quand on finit de graduer, j'ai un lecteur là-bas, monsieur Soumé. Puis j'ai dit, David, tu as beaucoup de potentiel. Moi, j'ai envie qu'il te reste, tu continues à faire tout maîtrise. Tout maîtrise à l'époque. J'ai dit, monsieur Soumé, vous connaissez. C'est une bonne idée, mais je connais, moi, je suis un peu fatigué. Et je dis, une maîtrise, peut-être plus tard. Et maintenant, l'opportunité, je suis paré pour offrir moi un job dans une compagnie. Je me suis fini, identifié dans une compagnie, que je ne peux pas gagner un peu, une expertise qui peut servir moi. Et donc, moi, je suis très intéressé pour aller un peu dans une compagnie qui fait un peu, dans affaires, value chain, supply chain. Moi, je suis très intéressé de ça et aussi ça côté commercialisation, côté distribution. Là. Et moi, je suis déjà dans un contact là-bas. J'ai un contact là-bas qui s'est paré pour prendre un internship. Et après, peut-être, si je suis intéressé pour consigner, si je envisage pour. Oui, employment, oui. Oui, mais je connais un petit pincement, ok, qui m'ont comme misère et tout le monde. Et mon papa dirait que c'était une mauvaise décision, mais c'était une bonne décision pour moi. C'était une bonne décision. Parce que je me disais, avec compétence, qui m'ont appris là-bas, je me disais, mais qui fait mon pas essayer à l'appliquer ça dans le là-bas.
1: D'accord. Alors là, quand on arrive au Rodrigue, on regagne sa goutte natale, on respire ça là, et surtout qu'il retourne là que tout est commencé. Mais là, qu'on fait après?
0: Et donc, on prend un moment sabbatique, bien sûr, on a ressources, on profite à fond. On a ressources et. Une fois, les larmes tiennent un seul, un vacancy pour service sous Mauritius, on appelle ça STM. Ça veut dire qu'il y a 8 banques graduées pour apply. Et voilà, il y a pour mettre des autres compétences au service de l'Assemblée régionale. Moi, je apply. Et entre temps, là, à l'époque, là, je suis dans mon banc d'animaux, je peux nourrir, je suis dans mon jardin, je suis fait la paix, je fais mon sport à côté. Enfin, ben ça, à l'époque, là, ouais, ben ça, je n'ai rien de stressé, non. Puis bon, gars.

0: Qui commission ou tu peux faire ou STM à cette époque-là?
1: Et donc, ça, à l'époque là, c'était Commission for Industrial Development, Commission de développement industriel, et moi aussi dans le département Infrastructure à Malabar, et c'était Monsieur Johnson Pierre-Louis qui était le
0: Le
1: chef,
0: chef,
1: ouais, le chef. C'est l'homme qu'on appelle le manager. Ouais. Donc, c'est non, monsieur. Donc, rapidement, c'est non, un côté qui est industriel et le côté aussi, un autre côté, c'était tout ce qui était très, très license qui était sous la houlette de Miss Isabelle Ramdali. Et donc, ça, des départements dans ce travail en coordination. En coordination. Ça veut dire, quand du monde est là pour faire un projet, il vous passe une veste, et quand il vous roule sur trade license, il vous guette avec une régulation, par rapport à cette activité qui vous fait là.
0: D'accord. Alors, durant le parcours à STM, qui bonne qualité on trouve ou une gagnée qui, ou pas forcément, ou tu penses, ouais, non, ou bien, ou tiens, non, mais ou pas, tu peux t'en choisir.
1: Et donc, comment se faisait où ça faisait à l'université, une fin partie, business administration. Fin partie, administration. Et quand il a l'internship, il a l'apprendre, comment dire, un peu, c'est quoi le business administration, c'est-à-dire, tout bonne procédure par rapport
0: À une entreprise.
1: à une entreprise, etc. Mais, à l'époque, j'apprends, comment dire, la base. Mais, comme une autre SIEM là-bas, on apprend à gagner l'occasion pour faire lire en profondeur. Et là, il met tout pour responsable, pour faire un duty. Et donc, là-bas, on apprend beaucoup de choses. Ça veut dire bien être très informé, être très précis, et même de bonnes informations aussi, qu'on travaille beaucoup avec le public, et qui va nous renseignements bien donner, et comment aussi bien dire. Et connaît quand on travaille public, c'est pas facile. Ou bien, il y a des gens qui ont plusieurs caractères, il y a des gens qui sont corrects, mais il y a des gens, par exemple, quand on se demande, ça peut aboutir, qui prend beaucoup de temps, qui nous connaît, d'autres, il y a beaucoup de bottlenecks, il y a beaucoup de délais, et de procédures, etc. Et les gens n'ont plus envie de faire ce qu'ils souhaitent, mais il y a une balle dans la loi qu'ils ont respectée, là, on connaît, là, les gens n'ont plus envie, mais content. Mais tout ça, là, on apprend à gérer ça et handle.
0: D'accord. Et après, au parcours à STM, et là, coûte ça, on retrouve.
1: Et après mon parcours SIM, et mon gain d'occasion, je travaille aussi avec un expert comptable, et Sarah Jane, qui tout le monde connaît, on fait un coucou, Sarah Jane Rivière Coco, et je travaille un petit temps avec Sarah Jane, et on apprend un peu, beaucoup, beaucoup de skills du côté accounting. Donc, ça veut dire qu'on apprend du côté business, du côté administration, partie accounting aussi. On m'a dit, on gagne la science, on gagne, on gagne, on qui bise dans les qui bise. On va apprendre, on affaires qui pour aider moi grandir, aider moi propulser. Et ensuite, après, les là, et on dit, mais pourquoi pas, on a notre challenge. Je dis, mais maîtrise, business, accounting, etc. Mais, qui n'a pas coupé nos affaires? Et ce qui me dit, ce qui me disait, ailleurs, à l'étranger, ça lui donne pas dans la tête. Je dis, ouais, pourquoi pas? C'est à un coup de haut, je dis, un coup. Et en même temps, tu peux essayer de renseigner, moi, je dis, un peu, qui va nous opportunité de travail, qui est non. Mais après, il y a eu Covid, etc. Là, là, moi, réconsidère un peu mon vision vers l'extérieur. Là, tiens, non, mon tangier est non polytechnique. Oui. Mon renseignement un peu, mon appel de recherche. Il y a un peu le background institution-là. Pour les. Intéressant, intéressant, et je me trouvais un fait challenging. Je me disais, moi, apply, moi, je vais pas y aller. Je vais pas respect, comment dire, pour pas gagner. Ouais. Après, un jour, je me disais, cool, bon, voilà, mais une short this one interview. Voilà. Et je suis allé, je fais ce qu'il besoin pour faire. Et
0: Et finalement.
1: Et finalement, oui, oui. Mon candidat, tu as une
0: D'accord. Ouais. Alors, justement, donc, qui ou Djouti à Polytechnique Motions?
1: Et ça veut dire comme associé d'officier, ça veut dire mon responsable du côté recrutement, côté aussi, ça veut dire marketing et aussi student affairs, ban événement avec beaucoup ban élèves et aussi, non, aussi ban. Mais non, aussi ban ban podcast, c'est-à-dire ban classe qui ban classe audio classe fan. Alors je n'amène ma décision beyond classroom et n'amène je découvre un peu tout l'entourage.
0: D'accord. Ouais. Alors si nous faisons une relecture ou la vie depuis le commencement là. Alors qui message tu peux adresser à David il y a quelques années qui pas trop reconnaît quand tu t'es parcouru l'inénant, donc qui me sens que tu peux n'apprendre ici?
1: 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Même si on a une difficulté, une challenge qui parfois nous paraît insurmontable, une circonstance qui n'arrive que tu peux comprendre, pas que si tu comprends, tu peux poser des questions. Pas de gain réponse. Si vous êtes capable de faire ça, si vous n'êtes pas dans sa semaine, là, mais tout était déjà en place et tout le monde est venu pour une raison et tout peut venir, comme on dit, tout peut venir pour le meilleur, pour aider toi, pour venir sa zone qui doit être aujourd'hui là et pour Peter aussi.
0: 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Alors là, nous arrivons à la dernière partie, de nous l'émission Ombre et Lumière de Rodrigue. 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
1: 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Donc ça veut dire c'est dévoué parents là pour accompagner ces enfants.
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0: Merci beaucoup Stéphane et j'espère qu'à travers sa partage et ça apporte beaucoup de choses à nos auditeurs qui écoutent nous. Et moi-même, ça fait moi, ça comme si je me reconnecter un peu avec mon parcours, comment il commençait et comment le traverser jusqu'à maintenant il était. Merci beaucoup.
1: Et merci au personnel technique de la MBC qui a assuré que l'émission passe dans les meilleures conditions possibles. Au micro, c'était Stéphane. Moi, on a le plaisir pour être aujourd'hui. Après le journal en créole pour toute la soirée. D'ici là, portez-vous bien. Profitez de la vie et semez de l'amour. Bye bye.
0: Bye bye.

0: Le film arrive exactement 6h. 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
1: Ban Limo et les autres produits terroirs, l'artisanat local, ban petits souvenirs et ban spécialité Rodriguez. Pendant toute la journée, je suis nombreux ban touristes qui viennent visiter Bazar ou encore la foire de Promatiré pour découvrir toute l'authenticité rodriguaise.
2: Rodrigue, c'est une île extraordinaire, dans la nature et dans la plage. Et ce ban corail, c'est magnifique. Place bien tranquille, ou relax. Et ou, le camarader, vous levez la plage, vous faites du jogging.
3: Très zen, très apaisant, tranquille. Tout est fait à la main. C'est comme, en fait, c'est comme la Réunion longtemps.
1: Sa ban vacances, il vient dans là, l'occasion pour ban petit entrepreneur dynamise. Je demande la vente.
4: Là, pour le moment, comment on peut trouver vacances, fait commencer, me trouver dans là, puis commence à déclencher, je travaille là, puis moi, c'est bien.
1: Une période de pointe qui profite surtout à mon opérateur touristique, côté l'hôtel Les Cocotiers dans son anglais, de l'occupation Liplis qui 80% jusqu'à mi-août.
5: Actuellement, nous, taux d'occupation est à 80%. Et c'est principalement une famille mauricienne qui peut venir en vacances à Rodrigue. Effectivement, il y a une hausse dans le taux d'occupation par rapport à mois avant.
1: Elle régale l'activité dans un secteur après un certain ralentissement au niveau de l'arrivée. Commissaire tourisme fait affirmer que compagnie d'aviation nationale fait prévoir 6 à 7 vols quotidiennement. Le Rodrigue.
6: De janvier à juin, dû à des circonstances vraiment qui ne dépendent pas de nous, nous faisons remarquer qu'il y a une baisse au niveau des arrivées touristiques. Mais ce qui nous constatait quand même pour le mois de juillet, il fait une reprise assez intéressante. Parce que nous pouvons gagner une moyenne de 6 à 7 vols par jour. Nous pouvons constater quand même que le touriste revient. Nous venons une rencontre avec le CEO de Air Mauritius, M. André Volgen, et sur l'équipe de commercial, que nous passons en revue tout l'aspect justement de marketing sur la destination de Rodrigue et qu'ils sont très attentifs à nos bonnes requêtes. Nous faisons un travail en étroite collaboration pour voir comment Air Mauritius est capable de mieux desservir la destination de Rodrigue. Nous pouvons demander qu'éventuellement nous gagnions un medical aircraft et que les choses sont en bonne voie.
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0: Mouvement ACU, Action catholique des enfants de Rodrigue, une réunie ce samedi 1er août là dans Centre François Thévaux, Saint-Gabriel, pour commémorer la journée de l'enfant africain. Sa rencontre là, il a rassemblé plusieurs dizaines d'enfants qui viennent depuis différentes régions de l'île autour d'activités éducatives, culturelles et spirituelles. L'objectif lié également pour sensibiliser Banzen à ce droit, tout en mettant l'accent sur leur épanouissement, leur participation au sein de la société, ainsi qu'il a une valeur de solidarité et partage. Reportage, Marie-Pierre-Emilien Philippe.
7: Zotin quitte cathédrale Saint-Gabriel en procession au rythme bonne santé et la prière avant qu'ils rejoignent son

0: François Thévaux. 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
1: Manzanfan c'est Gabriel, nous venons représenter Madagascar. L'occasion pour nous Manzanfan, en hommage la journée mondiale Manzanfan africain.
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4: C'est elle l'occasion pour jeune bande de camarades à ce de Rodrigue.
0: À travers sa commémoration, la bande responsable ACE, il souhaite rappeler l'importance, respect, droit des enfants, accès à l'éducation et participation bande plisaine à la vie société.
5: Nous trouvons tous enfants, nous tous un seul. C'est à travers une bande d'enfants qui militent pour leurs droits. Mais là, nous, si nous pensons de Rodrigue, tous enfants égaux, nous concernés par ça, c'est pour sa raison là qui nous. Accompagner les enfants pour militer.
6: Nous trouvons que les enfants n'ont pas perdu le goût de l'ACE, mais nous avons envie de remobiliser les enfants pour regrouper. Nous avons un endroit qui nous joigne chaque week-end.
0: Sa célébration-là et nous aussi permet de participants mieux comprendre l'histoire des enfants soweto et combat qui finit mené en faveur l'égalité et la justice.
7: C'est un moyen aussi pour qu'ils nous montrent nous les enfants, nous l'origine, nos cultures, que ça nous sorti et d'autres apprendre plus aussi ce qui que tout sorti. C'est un moyen pour regrouper nos enfants.
0: Auparavant, les membres ACE qui participent dans la messe des enfants qui est présidée par Père Jean-Rex Casimir dans la cathédrale Saint-Gabriel.
8: Et après cette rencontre avec un pionnier de la musique traditionnelle, un membre du groupe Abin, ils poursuivent cette mission à Nassola en partageant un moment privilégié avec les enfants au groupe à Rodrigue et que les parents bien plus qu'il y a une simple rencontre musicale. Ça échange là, il permet de rapprocher des groupes qui partagent une même ambition, transmettre à une génération bonne santé, bonne danse et aussi bonne tradition et bonne valeur qui fait la richesse de l'identité culturelle des îles. Marie-Pierre-Émilien Philippe.
0: Depuis plusieurs années, groupe Abin Rodrigue rassemblait une trentaine d'enfants de Nassola sous coordination Mary Jane Armand. Chaque semaine, sa banzène a découvert patrimoine musical Rodrigue à travers différentes activités.
9: Nous mettons beaucoup l'emphase aux créativités, aux jeux traditionnels. Nous avons coupé mes bandes parents volontaires, nous avons coupé mes bandes villageois, tout ça là. Nous avons nos calendriers bien planifiés, nous avons nos bandes rencontres parents, les enfants viennent nous donner des petits goûters. Tout un plaisir pour recevoir les bandes enfants.
0: Pour les enfants, sa rencontre avec ses bandes camarades qui deviennent depuis Maurice là, il y a l'occasion de partager ce qu'ils tirent et en même temps découvrir pour les autres.
10: Je suis bien content parce que tous les dimanches, j'ai eu un camarade. Après, j'ai eu un accordéon invini. Il apprend nous qui, si j'ai eu l'accordéon beaucoup, car à l'autre pays, j'ai eu beaucoup de l'autre dimanche.
11: Mon mari est content, mon abbé, et mon mari est content aujourd'hui, abbé Maurice vient visiter nous, Rodrigue ici. Une activité comme ça, pour nous faire dans le groupe abbé ici.
12: On veut plus que plus abbé de Rodrigue et gay puis beaucoup participation de Rodrigue Pégot de bonne tradition.
0: Pour délégation qui ne sont Maurice, Zotin vive sa immersion là comme une expérience particulièrement enrichissante. Ben représentant Diaz est impressionné par richesse bonne tradition musicale et qu'il tirait le Rodrigue.
13: Je suis venu Rodrigue pour la première fois avec le groupe Abin. Je suis venu à peu près 2 ans par là et je suis venu faire concert. Bon, par contre, je te rappelle l'époque tu m'as mis. Je suis dans le groupe tu m'as mis là. Quand je suis venu faire concert dans 4 endroits dans Rodrigue, je me rappelle. Et à ce temps, je peux trouver moi, je suis capable de porter ce que moi, je vais apprendre quand je suis enfant. À ce temps, je peux apporter ça avec mon camarade de Rodrigue. Et pour moi, il y a une mission qui. Prends ce qu'ils m'ont appris et porte-les avec les autres enfants pour qu'ils soient capables de porter-les avec les prochaines générations qui peuvent venir.
0: Dans cela, une activité à bain, ils peuvent continuer chaque dimanche. Pendant quelques heures, les enfants retrouvent autres autour, ils jouent, ils sont santé, ils dansent ainsi qu'ils comptent, ils peuvent perpétuer patrimoine

0: savant qui peut transmettre de génération en génération.
1: Francine Nalan, professeure de la danse à Orange Dance Academy, propose un cours de danse à Banzen qui désire apprendre ou perfectionner dans cet univers-là, ballet, danse moderne, traditionnelle ou encore contemporaine. Chacun trouve un style qui correspond à lui dans le centre communautaire Palissade. Pendant ben vacances, donc, Banzen développe sens de coordination et rythme tout en partageant un moment convivial. 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
0: Ben, premier zès, zut au début timide, mais très vite guidé avec patience par Francine Lalanne, zut professeur à la danse, et concentré et enthousiaste, ben, petit peut reproduire ben chorégraphie avec grâce. Après, rythme l'y accéléré. C'est tout, ben, plus grand prend place.
2: La danse est une façon pour m'exprimer, mon défoulement, mon. Apprendre une nouvelle chose et faire connaissance. À cause de ça, je viens faire la danse ici avec Miss Francine parce que je veux progresser là-dedans. Parce que c'est ça qui me passe, ça qui anime moi tout le temps.
0: Ben mouvement réalisé sous regard admiratif ben parents qui saluent sa initiative là. Ça permet à d'autres enfants de rester actifs pendant ben vacances hivernales.
3: Mon intérêt, c'est pour mettre mon petit fille dans la danse parce qu'il m'a trouvé qu'il est bien content la danse. Et surtout, là, nous, pendant une période de vacances, il est capable de faire une petite activité en plus à part de l'école. Quand il a fait ben, un nouveau petit camarade, permet de faire un petit talent parce qu'il est bien content la danse.
0: Francine Lalanne qui fait une révine dans bien fait la danse, fait souligner qu'il est important à la relève dans ce domaine-là.
4: Comme chaque vacances, je entraîne mes enfants parce qu'ils ont pas grand-chose pour faire à la case. Et pour mes enfants, ils ont resté éveillés. Et ils ont aussi une activité physique pour faire. Et ils ont besoin de mes camarades ici. Et pour profiter pour me transmettre aussi mon savoir-faire, mon amour pour la danse. 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Et non, qui content pour continuer en vivant une bande professionnelle dans le métier. Nous faire contemporain, le Sega, band dance, la danse moderne, et aussi un petit peu la base classique bandes enfants. À travers la danse, bandes enfants se développent eux-mêmes, hein? 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Travailler avec eux, ben nous, ben professeur à la danse ici, c'est nous métiers, c'est eux même nous relèvent.
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0: 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Et puis, une frappe russe menée dans la nuit à Kiev, il fait au moins 9 morts et plus qui 30 blessés d'après l'autorité ukrainienne. 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Bon, rappelez-vous un titre avant de nous refermer nos journaux. Dans Bazar, l'Oban site touristique et dans la foire, beaucoup visiteurs qui peuvent profiter qu'on ait l'école. Alors, et dans jusqu'à 7 vols par jour entre plaisance et plein corail. Une bonne période pour un opérateur et entrepreneur. 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Voilà donc nous on a fini ici. Merci au film suivi. Merci à nos camarades Franck Meunier pour ce support technique. Et dans un petit moment, nous pourrons retrouver Stéphane Moncoeur pour la suite de l'émission Le Rodrigue FM. Monsieur de tout, passez une très bonne soirée. Bon samedi, bon week-end également. À vous Stéphane pour la suite.
1: Merci beaucoup Mario. Nous souhaitons une excellente soirée, un bon week-end.
0: Merci beaucoup Stéphane, à vous de même.
1: Merci.
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0: 18h passées de 17 minutes sur les ondes de Rodrigue FM. Elle nous passe tout de suite à cette bonne annonce et communiquée en ce samedi soir.
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0: Alors, nous débutons la lecture de vos annonces et communiqués avec un communiqué du CEB. Les abonnés de Grand Var, Île-Michel et Pointe-Vintour sont avisés que la fourniture d'énergie sera interrompue de 8h30 à 15h le dimanche 2 août 2026 en raison des travaux qui seront effectués sur les réseaux électriques. La fourniture sera rétablie sans préavis à l'achèvement des travaux. Le CEB prie sa fidèle clientèle affectée par cette coupure de bien vouloir l'excuser pour tout inconvénient. Commission Sécurité Sociale informe bénéficiaire pension troisième âge, veuve, orphelin et qu'invalide qu'il a payé pour faire de bambiro la poste comme suit. Lettre A et B le 3 août, lettre C, D, E, F le 4 août, lettre G, H, I, J, K, L le 5 août, lettre M, N, O, P, Q le 6 août, lettre R jusqu'à Z le 7 août et pour banrita à la terre, elle est le 8, 10, 11 et 12 août. 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Et la famille invite tout pour cela, mais 8 jours la mort, ce dimanche 2 août à 7h à la cathédrale de Saint-Gabriel. Voilà, c'était vos annonces et communiqués en ce samedi 1er août 2026. Ça nous passe tout de suite à notre rubrique Info avec un début du PC. 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
3: Chers auditeurs, bonsoir. Pendant la journée de vocation qui est célébrée ce dimanche 2 août 2026 à la cathédrale de Saint-Gabriel. 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
0: Merci beaucoup, WPC Gentil, pour la rubrique InfoRoute de ce soir. Alors, nous passons tout de suite à la page météo.
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0: Communiqué de la météo pour Rodrigue, émis à 16h30 en ce samedi 1er août 2026. Débutons avec la situation générale. Des nuages venant de l'est influencent le temps local. Prévision pour les prochaines 24 heures, plutôt nuageux durant la nuit et tôt demain avec des averses. La température minimale variera entre 20 et 22 degrés Celsius. Essentiellement beau au cours de la journée et la température maximale sera légèrement supérieure à la moyenne et variera entre 25 et 27 degrés Celsius. Le vent soufflera de l'est-sud-est d'environ 30 km par heure avec des rafales de l'ordre de 60 km par heure et se renforçant davantage demain. En ce qui concerne l'état de la mer, elle sera forte au-delà des récifs avec des houles du sud-ouest de l'ordre de 3 mètres. Les sorties en haute mer ainsi que dans les lagons de l'ouest et du sud sont déconseillées. La pluviométrie durant les dernières 24 heures est comme suit. Poids de canon 3,2 mm, 0,4 mm de pluie enregistrée à Plaine Corail et 2 mm de pluie enregistrée à Patate Théophile. Pour nos amis pêcheurs et plaisanciers, voici pour tout de suite vos horaires marées. Marée haute demain 2h29 et 14h53, marée basse à 20h24 et demain 8h43. Alors le soleil nous a dit au revoir ce soir il y a exactement 53 minutes à 17h30 pour nous dire au revoir ce soir, plutôt demain matin, donc il va nous dire bonjour. Donc c'est à 6h15, c'était votre communiqué de la météo selon la station météorologique de Vaquois.

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2: Alors, j'espère que vous avez passé une excellente soirée. Donc, dans quelques minutes, c'est l'émission Weekend Vibes. Que vous êtes capable de téléphoner nous et envoyer nous un message. Mais en attendant, vous proposez qui nous allons écouter ensemble le Père Jocelyn Grégoire avec ce titre Alim, indifie l'amour.

18h passé de 34 minutes. Bonsoir à tous, bonsoir à toutes. Quel plaisir de vous retrouver en ce samedi soir pour une belle soirée, j'espère. Et

0: Et en tout cas, c'est avec un immense plaisir qui me retrouve Zut pour Zut l'émission Weekend Vibes jusqu'à 20h. Au micro, c'est Stéphane qui pourra accompagner Zut. Et bien sûr, pas sur la partie technique, c'est Franck Meunier. Et oui, ça fait longtemps qu'il ne m'a pas fait Weekend Vibes, mais en tout cas, c'est avec un plaisir immense qu'il me retrouve dans sa émission qui est bien longtemps mon frère, mais surtout, ça fait mon plaisir, surtout par compagnie durant ce samedi soir. Alors, justement, donc, pendant qu'il nous peut causer, là, nous avons une fidèle auditrice à l'autre bout du fil qui n'est nul autre que ma tante Angélique. 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
0: 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Tout nous content quand nous t'en nous la voir et surtout nous content qu'ils partagent avec nous au quotidien. Même bien dire par exemple, l'école un peu douleur, mais toujours merci qu'ils partagent avec nous tout ça là.
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0: Non, il a même dit, il n'existe pas déjà, peut-être qu'il veut faire. Il y en a beaucoup qui se sont pour lui faire, mais en tout cas, moi aussi, il peut écouter là. Merci encore une fois, Mme Angélique, donc ça fait nous plaisir.
1: Merci, Mme Stéphane. 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

0: c'était Shadé avec ce titre Smooth Operator. 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
0: D'accord. Mais en tout cas, ça fait mon plaisir de nous avoir aujourd'hui. 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
1: 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Après, là, arrive, moi, pas un empêchement, là, moi, ça m'aurait oublié. Mais c'est moi de tout cœur, moi, pense, ma tante Angélique. 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Après, fait un peu chaud, pas trop frais, Banga. À une température normale, tranquille.
0: Pas trop dans la brise.
1: Pas trop dans la brise, oui.
0: D'accord. Alors, la journée, comment est passée? 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
1: 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Excellent, net. Bon, j'ai fait tout, tout, tout, tout, mon récit faire. C'est que moi, j'ai prévu pour faire mon récit faire. Sinon, ça me passe correct, mais toujours là, mon plein d'enfants dans la case, là.
0: Ou bien, on veut marcher, ou bien, on veut marcher à soir, là.
1: Pas qu'à marcher, ces enfants, là.
0: D'accord, d'accord. Mais en tout cas, toujours un plaisir pour Tanou, Zodi, Janine. Alors, dis-nous, qui s'en a où tu voudrais saluer Zodi?
1: Merci, un plaisir partagé, Stéphane. Et la joie de voir, merci. Moi, envie saluer ma tante Angélique, un gros bisou à vous. Moi, saluer au monsieur aussi et tous les garçons. Un gros bisou à Lise de Citronelle, ma tante Jacqueline, ton bébé, Lise B, et toute famille, ma tante Maud, ma tante Mazel, ma tante Dou, Jérémy, Jenna, et toute famille, Boudine, Didi, et toute famille de Citronelle. Un gros bisou à ma tante Sylvie de l'Union, Nana et Fonson, et toute famille, Blanche, Moïlan, et toute petite fille. Et me saluer Florian, et que Fifi de Montlubin, une salutation aussi à Sonia de Citronelle, contrôleur bis. Je salue Ramana aussi de Varney qui peut écouter nous, ma tante Vraise de Terre Rouge. Je salue ma tante Enfi de Terre Rouge et toute la famille et Claudino. Je salue ma tante Bernadette d'Ascito, un gros bisou à mon mari et à ma tante Odile de Pau Sud-Est, et que ce Pilorès et toute la famille se méfient. Et nous disons longtemps, on peut en trouver bien bientôt, nous pouvons faire une petite surprise. Salutations à ton Gabi, merci ton Gabi. Mon salut à ma tante Suzy de Montagne-Gouya, Mariette, Jean-Paul de Terre Rouge et toute la famille. Salutations à ma tante Marie-Loude. Mon salut à M. Mazom et Louis Moutier, M. Christian Raffin et M. Raffin et toute cette famille, je salue Anne-France de Malatic et toute cette famille, Jim Henry, Nathalie Isma, Justine, Josiana de. J'ai oublié le nom. Je salue Arlette, ma tante Ginette de Vainqueur, Valérie de Vanga et toute la famille, Marie-Claire, ma tante Moni, ton Patrick et toute famille de Roseau. Salutations à François, une salutation à mon ma tante Titane et Sophie fils Jocelyne qui peut écouter la radio. Un gros bisou à Natacha du Terre Rouge, mon cousine Marie-Lise et son garçon Jérémy. Une salutation à Rosanette, ma tante Angèle. Et après, pour continuer, sinon, je vais faire Jean-Baptiste. Merci, merci du fond du cœur. Moi, une zone Emmanuel Ito. 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

0: par contre, Mélina, envoie-moi un compliment. Merci Jean-Baptiste du fond du cœur. Salutations à tout qui peut écouter moi, ton Ousmane, Franck Bonne, Pat, tout qui là-bas qui peut écouter la radio. Je salue tout très très fort. Je salue Nana de Soupir, mon sœur de Salma, Tante Mary, Max de Petit Brûlé, Emilie, Emiliana. Je salue toi, Dom, longtemps, je parle pour toi. Jody, je salue toi, Maxwell, Franco, Claude, Ton Dixon, salutations à vous, Sandra, Marcus, Rosemary, je salue Cindy, Prisca, Cola, Dani, je salue Mérosée, Françoise, et je salue Marilyn, aussi de Terre Rouge, Brunette, et sa famille, et sa maman, et sa papa. Ma tante Lisby de Contreblas, me salue Madame Auguste qui peut écouter la radio. Et une salutation à ma tante Bernadette, mon corps, mon père dire. Sinon, me salue ton Zoz aussi qui peut écouter la radio. Me salue Anaya, Emiliana, je dis pas tant d'autres noms, mais je ne peux pas écouter la radio en même temps. Emiliana, Nana, Ejaina, Monsieur Georges, et toute la famille. Me salue aussi aux familles. Ludivine, un gros bisou à Ludivine. Ludivine, c'est moi. Une salutation aussi. Merci Stéphane. Un plaisir d'être à nous ce soir. Puis anime sa soirée là. Un gros bisou de la part de tout mon bon enfant. Une lève la main bien haute. Ou je une santé parce qu'il prend un bal de la case. Pour mettre la table dans le coin. Pour
1: ok. Dormir. Alors, qui sont interrogés précisément?
0: Hôpital qui dit. 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
1: Ah ben nous pouvons écouter ensemble là, mais en tout cas merci Janine qui me prend le temps au téléphone. Nous passez une excellente soirée, bon week-end.
0: Merci Demetri, bon week-end à toi aussi.
1: Non mais attends, on va pas dire très là ou pas pour galoper ou.
0: Eh mon pas pour galoper, mon pas.
1: Tu fais. Moi ben tiens, moi tiens, c'est mal, tiens, voilà, voilà. Compite, ou galoper, voilà, galoper dans bois, là, il est massé.
0: Bon, c'est gâté. Si moi, je galope, Stéphane, jamais, moi, je fais pour la première fois, on fait ça en côté de vocation. Jamais.
1: Moi, j'espère, gardien, ou papa, c'est que moi, demain. Non, c'est un peu pour dire, vous prenez pas passer encore moi, vous prenez tout, vous dire, allez, Janine, allez, galoupé, ou encore là, galoupé.
0: Et surtout.
1: Mais en tout cas, merci, bonne soirée, Janine.
0: Merci à toi également, Stéphane.
1: Merci beaucoup, bye bye.
0: Bye.
1: Et pendant qu'il nous fait converser avec Janine, nous fait recevoir un message. Bonsoir Stéphane, c'est Jean-Paul. Je vous demande la chanson Okaman de Monique Seka pour mon plaisir perso. Merci, Rodrigue FM. Allô, bonsoir Jean-Paul. Ça fait nous plaisir, surtout qu'il envoie nous un message ce soir. Alors, nous ne pouvons pas se santé, pas casse-tête. Mais bien sûr, si jamais vous avez envie aussi, qui nous passe de santé, qui vous avez envie d'écouter une santé en particulier, qui vous avez envie de nous faire plaisir, vous êtes capable de téléphoner nous. L'eau. Le 93-14-444, ou bien vous êtes envoyé un petit message sur le 5-251-6063, 5-251-6063. Alors, mon propositeur qui nous fait plaisir à ma tante Angélique, donc qui nous demande une santé de Louis Moutaine, tout spécialement pour lui, ben on écoute ça ensemble. Omaze, maman.

0: Voilà, c'était Hommage Maman de Louis Moutien et nous pouvons recevoir un appel. Donc, c'est une auditrice qui peut téléphoner nous. Allô, oui, bonsoir.
1: Allô, oui, bonsoir Stéphane. Bonsoir à toute l'équipe de la MBC. Mucho vie.
0: Oui, attendez un moment avant qu'il vous lance un message. Vous savez qui ça n'a fait cause avec nous.
1: D'accord, c'est Françoise de Van Gogh.
0: Bonsoir Françoise. Dis-moi, tu connais alors?
1: Oui, Van Gogh, toujours dit en force. Parce qu'il nous a un peu près.
0: Mon comprends tout à fait bien. En tout cas, c'est un plaisir pour toi, nous dit Françoise. Alors, oui. Dis-nous, comment vous la journée passé?
1: La journée passe bien. Je suis allé un petit peu l'eau la mer. Je suis fait un petit pot de pêche. Après ça, je suis venu guider mes enfants à la case. Et malheureusement, j'ai un petit souci dans moi parce que mon garçon, c'est l'anniversaire aujourd'hui. Il fait 32 ans, Jean-François.
0: Oui.
1: Mais jusqu'à l'air, Stéphane, je n'ai pas tout lu.
0: Pas retrouvé du tout?
1: Je suis un petit peu triste, oui. Je suis un petit peu tanné. Comment dire, je suis éclaté un ballon, un pétrole, on dit. Jusqu'à l'air, je n'ai pas retrouvé. Je vais faire mon fête, moi tout seul.
0: Où ne sonne ni?
1: Mon sonne n'existe pas.
0: Aïe. T'as pas envie pour venir, pas casser tout.
1: Peut-être.
0: Mais vous n'êtes pas triste, parce qu'il fait, quand vous triste, lui aussi, lui pour triste, quand il était là-bas.
1: Oui, mais le cœur m'a molé un petit peu gros.
0: Je comprends. Oui. Mais pas casser. Peut-être là, il n'y a pas cette radio, là, l'intent sous nom, là, peut-être, il peut venir.
1: Peut-être. Je bénis.
0: Allô,
1: mais sinon, on fait une petite salutation à tout le village de Van Gogh, toujours.
0: Oui.
1: Parce qu'ils connaissent comment je tente radio, je finis connaître François pour saluer les autres. Et aussi la famille Moussa de Terre Rouge. Et aussi, moi, je dis un grand bonsoir à ma tante Vraise de Terre Rouge aussi. Aussi, toute la famille Minaza, parce que nous pas pour réciter tout, non, parce qu'il y a trop beaucoup. Et je pense qu'ils ont passé une bonne journée. Et aussi à Janine, qui est fidèle à la radio, Timouy, Diane, Tiben, Ivana, et mes trois enfants, mes deux petits-enfants, et mon Jeanne Moyou. Et aussi, je dis un petit bonsoir à tout le monde qui reconnaît moi, et aussi à l'équipe de la MBC qui donne un gros réconfort. Et aussi, moi, j'ai envie de dire bonne détenue de la poète de la gueule, un bon courage toujours, parce que moi aussi, je suis prise dans plusieurs affaires. Moi, j'ai Davidson qui m'a gagné roulette, mais moi, pour répondre dans la semaine. Et sinon, Stéphane qui m'a pu dire bon courage, et moi, j'ai envie de faire partie à la famille Christiane Perrine.
0: Christiana. Oui. Merci beaucoup.
1: Oui, moi, j'ai envie de dire un grand sympathie. Nous sommes de tout cœur avec lui. Et moi, je vous souhaite un grand bonsoir. Au revoir et à la prochaine.
0: À la prochaine, Françoise. Allô, en santé, où tu voudrais écouter aujourd'hui?
1: Moi, j'ai envie de dire une grosse madame de Cacam.
0: Grosse madame
1: parce
0: de Cacam.
1: Parce que c'est un camarade qui est très cher avec moi.
0: D'accord. Eh bien, en tout cas, merci qui a un téléphone de Françoise. Une excellente soirée, un bon week-end.
1: Merci à vous tous de même.
0: Merci. Bye bye.
1: Bye bye.

Pile 19h sur les ondes de Rodrigue FM. Et pour mon auditeur, auditrice qui fait Chris Benou, bonsoir. C'est l'émission Weekend Vibes. Jusqu'à 20h, que de la bonne musique, que de dédicaces. Ben, dédicaces que j'ai envie de faire. Peut-être que j'ai envie de saluer du monde qui se connaît, du monde qui longtemps je peux attendre. Donc, pas hésiter, téléphone-nous, l'antenne est ouverte pour vous. Et surtout,

0: plaisir, Zodi. Et justement, nous avons un nos premiers auditeurs, donc c'est Jim Henry du côté de Corail Vangassa. Jim Henry, bonsoir. Comment ça va?
1: Tout bien, hein.
0: Ah, d'accord. Mais en tout cas, merci. Hein? Merci qui nous téléphone, nous. Ça fait nous plaisir pour ta nous aujourd'hui. Alors, dis-nous les temps qui peut dire du côté Corail Vangassaï.
1: Les temps pas dire.
0: Ah, d'accord. Mais en tout cas, c'est un plaisir pour ta nous aujourd'hui. Et moi, je connais qui est un tas de monde qui voudrait saluer. Alors, salut, un tas de monde qui vous connaît.
1: Moi, je me demande pour que ça me vienne, si je suis 40 ans, je l'ai vu. Après, moi, je demande pour me dire de mon cousin. 63 ans.
0: Oui.
1: Après, moi, je demande pour Christabelle. C'est sincèrement pour mon mari, pour tous ceux qui me connaissent. De la part des tireurs, Corinne Vangassaï. Les familles Rosanne Gaudran, Marino, Jenny, François, Ecof, Louis Desfronel, Joy de Villacoco, François de Papaye. Joël, les papayes, s'il vous plaît, pour Christophe, parce que c'est anniversaire.
0: Un 10 anniversaire pour lui?
1: Oui, Christophe, bien. C'est anniversaire, on dit.
0: D'accord.
1: Mais c'est pour Stéphane Gontran, tout.
0: D'accord.
1: Pour Stéphane Gontran, pour Frédéric, Précis.
0: Oui.
1: Précis, Henri-François, Henri-François.
0: D'accord. Mais en tout cas, merci Jean-Henri qui nous téléphone, nous. Passe une excellente soirée.
1: Pour Franco Sévéry, Jocelyne Sévéry, Linda Sévéry, des Corail.
0: D'accord. Mais en tout cas, merci, Jim Henry. Nous souhaitons une excellente soirée et un bon week-end.
1: Allez, au revoir.
0: Au revoir.
1: Aïe.

Et voilà, pendant qui nous speak avec Jemenry, donc nous recevons un message de l'Arlette. Bonsoir Stéphane, ça va? Alors, moi, je suis en santé de Lucky Dubé, tout spécialement dédié à moi, la famille, mes bons enfants, donc qui est à Maurice, donc et toute sur la famille de vainqueurs. Alors, bonsoir Arlette, bon, ça fait nous plaisir pour gagner un message aujourd'hui. Et pas casse-tête, nous prépare une santé de Lucky Dubé, tout spécialement pour vous. Et bien sûr, je suis capable d'envoyer nous un message à tous mes auditeurs, auditrices qui peut-être ont envie d'écouter une santé en particulier, ou bien pour envie de saluer ben, les membres de la famille, ben, les gens qui comptent pour eux, peut-être l'amour de eux, la vie aussi, je suis capable de passer une santé pour eux. Donc, le numéro à retenir, c'est le 83 14 444, 83 14 444, ou bien je t'envoie un petit message sur le 5251 6063, 5251 6063.

Alors pour tout de suite, vu qu'il demain, donc après non, la journée des vocations et surtout le trail des vocations, donc parfois nous retrouvons dans une situation que nous pas connaît, qui s'y mène, nous bisins prend, et surtout nous pas connaît, qui nous mission, ben, nous proposons d'aller écouter ensemble, Père Laurent Rivet et Zézine United, battre la route.

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Et Marisol Desanté de Père Laurent Rivet et Zizi United bat la route. Et la prochaine chanson, donc, c'est un spécial dédicace à Jean-Carl Pierre-Louis du côté de La Tanière qui demande une santé pour Rodrigue en entier, tout ce bandit moun. Donc, on va l'écouter ensemble, une santé de Serge Roustier. Rodrigue.

C'était Serge Rousty avec ce titre Rodrigue. Alors, ça fait nous plaisir, surtout quand nous retournons dans les temps et surtout on écoute ma santé, Kipekuz, l'eau nous île, Rodrigue. Alors, spécial dédicace pour la suite à Janine du côté de Vanga ainsi qui lui divine Anaya pardon, et Emiliana. Ben, on écoute ensemble L'équerre du monde, Cabos Ferraille de Jonas et le Roots Level Band en featuring avec Antonio Perrine.

C'était l'équipe du monde Cabos Ferraille, tout spécialement dédié à Janine ainsi qu'Anaya, Ludivine et Emiliana, donc qui me demande sa santé là. Donc je t'ai envie d'écouter sa santé là aujourd'hui. Nous arrivons à 19h passées de 14 minutes sur les ondes de Rodrigue FM.

Alors, nous fait recevoir un message. Bonsoir Stéphane, nous espérons qu'il est correct. Et mon vitan en santé de Billy Gunn réclame infini, tout spécialement dédié à toute la famille Bott. C'est de la part de Maeva.

Et une spéciale salutation à tous ben auditeurs, auditrices qui écoutent nous du côté de Malantique. Donc, tout spécialement à Natalia, donc, qui me demande une santé. Donc, mon propose lui, qui est dans l'écoute ensemble, une version piano de Sente l'amour, tout spécialement pour lui et sur la famille.

Et sans l'amour, tout spécialement dédié à Natalia du côté, du côté de Malantic et sous la famille. Donc là, pour tout de suite, c'est Arlette qui nous fait plaisir avec ce titre Keep on Looking de Lucky Dubé.

Voilà, c'était Keep on Knocking de Lucky Dubé, tout spécialement dédié à Arlette du côté de Vainqueur ainsi que toute la famille. Alors pour tout de suite, mon dédicace à la prochaine chanson, donc mon interprète

santé de Rock voisine, Hélène, tout spécialement dédiée à Anaël du côté de Saint-Gabriel, qui me demande moi de sa santé là, ben, me propose qu'il nous écoute ça ensemble.

Voilà, c'était Hélène, tout spécialement dédiée à Anaëlle du côté de Saint-Gabriel. J'espère que ça a fait plaisir. Allons nous continuer en musique et cette fois-ci, on nous parle trop loin avec Saint-Gabriel, plus précisément Petit Gabriel, avec une santé spécialement dédiée à Jean-Paul. On l'écoute ensemble au Kaman.

Voilà, c'était Okaman de Monique Seca. Et là, on vous propose de taquiner à l'écoute à Sam. Réclame infinie de Authentic Groove et Billy Gunn. Et surtout, c'est un spécial dédicace à Maeva et toute la famille Bot qui peut écouter nous ce soir.

C'était Réclame Infinie de Billy Gunn et le Authentic Groove. Et alors, pour la suite, vous proposez qu'on allait écouter ensemble une jolie santé de Pascal Obispo. Donc, c'est une jolie santé qui cause l'important, l'important surtout qui nous compte en les autres. Nous comptons en monde qui font partie de nos quotidiens. Ben, on allait écouter ensemble. L'important, c'est d'aimer. Pour tout de suite.

Et général Rémi, donc nous arrivons à 19h passé de 47 minutes et nous restait 13 minutes pour nous passer ensemble dans l'émission Weekend Vibes. Et mon propose qui nous l'écoute, l'incontournable Kakam avec ce titre Gros Madame pour tout de suite.

Voilà, c'était Kakam avec ce titre. Gros madame, il a nous fait recevoir une dédicace. Bonsoir, moi, envie de faire une dédicace. Santé Dion, tout la Guadeloupe pour toi. C'est demandé par Benjamin et Sériane pour toute la famille Bot et tous ceux qui reconnaissent moi. Merci d'avance. Alors, malheureusement, nous peinons Santé tout la Guadeloupe pour toi. Mais moi, capable, propose-vous nos histoires de Dion pour faire plaisir ce soir.

Et c'est l'eau sa santé de Dionne. Zistoua qui zote l'émission. Weekend Vibes, c'est pour terminer. Un grand merci à tout pour cette écoute. Un grand merci à Franck Meunier qui assure la partie technique ce soir. Et un grand merci à tous mes auditeurs, auditrices qui téléphonent nous ou envoient nous un bon message au micro. C'est le Stéphane, restez branchés. À partir de 20h, c'est l'émission Remix. Côté nous transforme les studios de la MBC en discothèque pour le plus grand plaisir. D'ici là, portez-vous bien, profitez de la vie et semez de l'amour. Et bien sûr, pour dédier plutôt la prochaine chanson à tout le monde qui gagne la Zodi. Et tout spécialement Christopher, donc c'est de la part de Jim Henry qui demande sa santé de joyeux anniversaire là, tout spécialement pour lui. Excellente écoute et à tout de suite.

Bonsoir à tous, bonsoir à toutes. Il est précisément 20h sur les ondes de Rodrigue FM. Mais en tout cas, c'est avec un immense plaisir qui nous retrouve pour l'émission que nous met une dose de boost dans la soirée et surtout les studios de la MBC Rodrigue FM nous transforment en discothèque pour le plus grand plaisir. L'émission Remix.

assure, pour assurer la partie technique. En régie, c'est Franck Meunier. Alors, sans plus de cérémonie, sans plus de blabla, place à Ban Remix pour permettre de passer une excellente soirée et surtout pour donner courage à tous les travailleurs et me proposer de nous débuter sans plus tarder en écoutant Sam, Lady Gaga, Paparazzi.

Et oui, là, je peux écouter Shout de Tears for Fears. À noter que c'est un remix qui est joué habituellement aux États-Unis. Et juste avant, donc, je peux écouter Nasty de Janet Jackson. À noter que c'est un remix Cool Summer Mix Partout. Alors, pour un auditeur auditrice qui fait rejoindre nous, bonsoir, c'est The Remix jusqu'à 21h. Très bonne écoute et excellente soirée.

En fait, tu as passé 2h45 minutes et oui, lors que tu peux écouter ensemble avec nous une santé de David Vendetta Anticipation, à noter qu'il c'est un remix de Dim Chris. Et justement, là,

nous pour continuer en musique et cette fois-ci nous peut écouter Beautiful Monster de Neyo. À noter que c'est Tommy Doran qui remixait sa santé là dans cette émission remix pour permettre de bien profiter de cette belle soirée. Très bonne écoute.

Et c'est l'eau sa santé de John Modena en featuring avec Mel Lawrence, Let Me Fly. À noter que c'est un remix de Julien Créance. Et c'est ici qu'ils ont l'émission Remix Libre pour terminer, qui je vais prendre congé de vous. Merci beaucoup pour votre écoute. Un grand merci à Franck Meunier qui assure la partie technique ce soir. Et bien sûr, un grand merci aussi à Gérard Prosper qui nous chauffeur.

en ce samedi. Au micro, c'était Stéphane. Moi, je vous souhaite une excellente soirée et un très bon week-end à tous. Donc, très bon dimanche. D'ici là, portez-vous bien, profitez de la vie et semez de l'amour. Bye bye!

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